Welcome.

0: Vous êtes bien sur Radio Graffiti, Another Track on the Wave. Ça y est, on me dit dans l'oreille que le pape a ouvert une bouteille d'eau minérale dans l'avion qui le ramène en Italie. Ça y est.
1: Donc tout va bien.
0: On va enfin pouvoir parler d'autre chose, de Zidane et de Céline Dion. Enfin les choses sérieuses. Quoi.
1: mais pour vraiment parler d'autre chose, une fois n'est pas coutume, on a entamé l'émission avec Pink Floyd au lieu de terminer avec Pink Floyd.
0: C'est vrai.
1: Et nous avons un invité. Vous savez que Radio Graffiti est partenaire de chez Paulette, le lieu réputé dans le monde entier. Et ce soir, on a Jean-Jacques avec nous. Salut Jean-Jacques.
2: Bonsoir Denis, bonsoir tout le monde.
0: Salut Jean-Jacques.
1: Donc on a décidé de se parler régulièrement. On va essayer de faire ça de façon mensuelle. Et pour balayer un peu la programmation et savoir ce qui se passe chez Paulette.
2: Tout à fait. Nous, on a redémarré notre saison. Là, on a déjà fait un concert et une soirée discothèque. C'est la troisième année avec l'assaut des enfants de Paulette. Et puis après la période d'été où on fait plutôt de l'entretien, du matériel, quelques travaux, voilà, c'est reparti. Donc on va attaquer le 4 octobre, donc dimanche, hein, c'est ce dimanche, avec Big Train.
1: Ok, ouais, déjà un beau morceau.
2: Ah oui, ça c'est un concert exceptionnel puisqu'ils ne feront qu'une date en France. C'est un Big Train, c'est un groupe britannique de rock progressif.
1: Oui.
2: À la façon du rock progressif des années 70, mais avec de l'orchestration et de la musicalité de moderne, hein, on va dire maintenant.
1: Ouais.
2: Donc très mélodique, très cool et très très bonne qualité de son.
1: Ah ben, bravo pour la date chez Paulette.
2: Alors ça, on le doit à notre. On travaille avec une association qui s'appelle Arpeggia et c'est eux qui nous programment les concerts de rock progressif chez Paulette. Ils arrivent toujours à nous trouver des groupes extraordinaires.
1: Ok.
2: Qui souvent ne font que très peu de dates. Donc en fait, on a des gens qui viennent des quatre coins de la France, voire même de l'étranger, pour venir chez Paulette voir des groupes. C'est assez,
1: ouais,
2: assez étonnant. C'est vraiment des groupes pour mélomanes et le lieu s'y prête puisqu'on a une qualité de son qui est plutôt pas mal.
1: C'est vrai.
2: Donc tout le monde y trouve son compte. Donc c'est ce dimanche à 19h30. Prenez vos places parce que ça se remplit vite.
1: Ça c'est bon signe. tant mieux. Donc ça c'est ce week-end et. Tu parlais qu'il y avait eu des travaux, c'était des travaux par rapport aux commissions de sécu, non, c'est ça?
2: Alors, il y a plusieurs choses. Oui, il y a des travaux de mise en conformité qui ont été faits.
1: Ouais.
2: Et aussi des travaux d'entretien du matériel de son, parce que, bon, faut quand même, ça prend la poussière, il faut remplacer certains éléments.
1: Ouais, j'imagine, et puis, ouais,
0: voilà, maintenant ça fait.
2: C'est du matériel qui est sensible, on va dire, costaud mais sensible, puisque il y a des enceintes, par exemple, qui datent de plusieurs décennies et qui sont là depuis très longtemps. Mais ouais. Bien entretenues, ça marche toujours.
1: Ouais, voilà.
0: Ouais. Ouais, on en sait quelque chose ici. Hein. Heureusement qu'on a la technique aussi.
2: On continue sur le programme.
1: Ouais, vas-y, Jean-Jacques.
2: Allons-y. Alors, donc vendredi 9 octobre, là, on change carrément de registre. Avec Forever New, c'est une sorte de festival de new metal qui tourne en France.
1: D'accord.
2: Donc ça c'est pour les fans de new metal, avec des tributes de System of a Down, de Slipknot, d'Avenged Sevenfold, ce qui est plutôt rare. C'est un groupe dont on trouve pas beaucoup de tributes.
1: Ouais, c'est vrai.
2: Et Papa Roach. Ouais.
1: Ah ça, il va y avoir du beau monde aussi là. Les systèmes de prévente aussi, toujours.
2: Système de prévente aussi, oui, je ne l'ai pas précisé, je le repréciserai à la fin. Vous trouverez toutes les infos et les liens vers les billetteries sur le site paulettepubrock.com.
1: Ouais.
2: Et sur les réseaux aussi, hein, ça communique sur Facebook, sur Instagram.
1: Ouais, ok.
2: Donc voilà, tous les liens sont là,
1: okay,
2: vers les billetteries. Et donc ça, c'est vendredi 9 octobre à 19h30, et c'est 24 euros en pré-vente.
1: Ok, ce qui est correct,
2: voilà. Ouais. Samedi 24, alors là, c'est soirée discothèque.
1: Okay.
2: Avec DJ Mendes qui revient.
1: Ah,
2: il
1: oui.
2: avait déjà fait des prestations pour le JDM d'hiver l'année dernière.
1: Ouais, voilà, enfin, c'est
2: début
1: pour ça que ça
2: en début d'année.
1: Pour ça que ça me parle.
2: Au JDM cette année, au vrai JDM, j'allais dire, du mois de juin.
1: Ouais.
2: Et il nous fait régulièrement donc sa soirée à lui avec son style et ses fans. Donc ça, c'est samedi 24 à 22h et c'est 5 euros en pré-vente, 8 ouais. euros sur place.
1: Que demande le peuple?
2: Voilà.
1: Parce que c'est avec les tarifs que tu annonces, on voit que ça reste accessible.
2: Oui, le but des soirées discothèques, c'est pas c'est de comment je veux dire. Avant, chez Paulette, c'était ouvert tous les week-ends. Hein, d'accord,
1: ah, oui.
2: discothèque. Comme on est en mode semi-entreprise et semi-associatif, on peut plus ouvrir tous les week-ends, c'est pas possible.
1: Ah oui,
2: parce
1: oui.
2: qu'on a quand même un petit volant de bénévoles qu'on peut pas, on peut pas être là tout le temps, quoi.
1: Ouais, enfin, voilà, puis qu'on peut-être des dates à côté aussi. C'est des intermittents, hein, souvent, je pense, les bénévoles chez vous.
2: Alors on a des bénévoles, on a des intermittents qui sont là en tant que techniciens
1: ouais.
2: aussi. Et puis il y a des gens de chez Paulette qui sont là aussi.
1: Ouais, voilà. Ouais.
2: Hein, puisque l'articulation, c'est l'établissement gère la salle et le bar. Hein,
1: ouais.
2: Voilà. Et nous, on gère les événements, la production des événements. Et
1: ouais,
2: puis
1: voilà.
2: Bah, les à côté, hein, faut organiser le parking quand il y a des grosses manifestations. Voilà, il y a un petit coup de main à donner, quoi. Voilà.
1: Ouais, c'est sûr. Ok. Tiens, la soirée discothèque, d'ailleurs, ça me fait penser que. Samedi, on était en Agen, nous, ici, chez Graffiti. Et j'ai un message de DJ Migou qui me charge de te dire qu'il va bientôt t'appeler pour la soirée discothèque qui est prévue avec lui et quelques DJ en janvier, je crois.
2: Elle n'est pas encore annoncée parce que, voilà, mais on a calé une date pour pouvoir se faire une soirée ensemble. On avait déjà invité DJ Migou chez Paulette, qui avait fait un excellent set d'ailleurs. Et puis le courant est bien passé, donc
1: ouais,
2: on va continuer. Impeccable.
1: Impeccable.
2: On va passer le bonjour.
1: Ok. tu as déjà des dates peut-être ou des événements avec des investissements plus lourds sur lesquels il faudrait peut-être commencer à communiquer tout de suite ou
2: alors,
1: pas
2: bah pour la suite, on a fin du mois d'octobre, on a Dr. Feelgood hein, qui vient quand même,
1: ah oui,
2: donc, un groupe, ouais. Groupe de rock britannique qui tourne depuis les années 70.
1: Dr. Feelgood.
2: Ça vend bien, alors là aussi, il faut vite se dépêcher.
1: Alors,
2: de prendre les places.
1: Charlie, mon collègue, va rigoler parce que. Dr. Feelgood, je disais vu, en 1982, il faisait la première partie de la tournée d'adieu des Rolling Stones.
2: Ah oui, carrément.
1: Ça,
2: c'est la classe.
1: À Auteuil.
2: Ouais. Et ben, ils sont déjà passés chez Paulette il y a quelques années de ça, et
1: ouais.
2: ils repassent avec un nouvel album qui date de peut-être 1 ou 2 ans, je ne sais plus. Là, j'ai peur de dire une bêtise. Mais ouais, ils ont eu beaucoup de succès. Dans le milieu des années 70, hein, ils ont fait des disques d'or quand même.
1: Ah oui, c'était quelque chose. Hein.
2: Ouais. Et en première partie de Dr. Feelgood, il y aura Sweet Mad, qui est un petit groupe local, donc c'est Roxane à la batterie et Emmerich à la guitare.
1: Ok.
2: Ça, c'est à voir aussi, parce que ça fait penser à tous ces groupes de deux musiciens comme Non Regretté Kokomo qui ont arrêté, ou.
1: Ouais, Aya aussi.
2: Royal Blood, par exemple.
1: Ah, ouais, voilà, c'est vrai, c'est, ouais.
2: Dans le style guitare et batterie, ça c'est puissant et ça le fait bien.
1: Ok. Bon, ben, super de laisser la place aussi aux locaux.
2: Tout à fait. C'est un peu le but aussi, c'est de laisser les premières parties à des groupes du coin.
1: Mm.
2: Ça fait un beau tremplin.
1: Bon, et ben, super.
2: Voilà. Ensuite, très rapidement, donc 31 octobre, le lendemain, donc concert tribute d'Halloween avec Lady Lafay, qui est un groupe réunionnais, un tribute de Muse,
1: d'accord,
2: et un tribute de Korn, qui est Korn Escad, un groupe slovaque qui est déjà venu l'année dernière, qui avait fait un super truc.
1: Ah ouais.
2: Ouais. Donc là aussi, c'est la soirée d'Halloween quasi traditionnelle. Ça fait deux, trois fois qu'on l'a fait. Donc, trois fois, oui, c'est ça. Ça va être la troisième fois.
1: Ok. Ah bah c'est... Ah c'est
2: Et
1: des...
2: puis, voilà, c'est un programme assez chargé. Hein. Derrière, il y aura rapidement les Roadrunners au mois de novembre. Il y aura une reggae party. On fera un marché de Noël aussi.
1: Ok.
2: Et puis, on terminera l'année avec un tribute Johnny Hallyday. Ça, c'est assez rare aussi qu'on fasse ce genre de choses avec Phoenix 66.
1: Ah oui,
2: Voilà.
1: j'ai déjà entendu parler, ouais. Ok. Bah, de toute façon, je pense que si on arrive à maintenir ce bon contact-là, début novembre, pendant une de nos émissions, là, avec Charlie, on peut refaire un point comme ça sur...
2: Oui, ça permettra
1: Voilà.
2: d'ordonner les dates et puis de redétailler un peu la
1: Ouais.
2: programmation avec les styles des groupes, etc.
1: Ouais, voilà, pas de souci.
2: Très bien.
1: Eh bien, Jean-Jacques, merci d'avoir attendu cette heure-là pour nous parler.
2: Pas de problème, je suis encore réveillé à cette heure-là, pas de souci.
1: Eh ben...
2: Merci, merci à toi voilà, d'avoir proposé l'interview et puis merci à Radio Graffiti.
1: Et
2: Et à
1: d'ailleurs,
2: bientôt.
1: on a un jeu, j'allais oublier d'en parler, on a un jeu
2: Ah oui,
1: qui
2: c'est vrai,
1: est...
2: oui.
1: Oui, avec quelques places à gagner. C'est pareil, hein, là, les auditeurs peuvent aller sur le site de Radio Graffiti. Et s'ils ont le bonheur de gagner une place, ils s'engagent à venir. Parce qu'il y a...
2: Oui.
1: Hein?
2: Oui, à venir ou à prévenir. C'est déjà arrivé en fait que des gens qui gagnent des places ne viennent pas. Ça peut arriver, hein. On peut avoir des empêchements, c'est pas le problème.
1: Oui.
2: Mais c'est déjà arrivé sur des concerts où on était sold out.
1: Oui.
2: Et quand on est vraiment complet, complet, il y a des gens qui attendent devant, qu'il y ait des places qui se libèrent ou qu'il y ait des gens qui revendent des places. Donc si vous comptez, si vous gagnez et que vous ne comptez pas venir au final pour un empêchement, juste prévenez-nous. Comme ça, on réouvre des places.
1: Voilà, ça peut faire des heureux qui sont dans les files d'attente.
2: C'est ça.
1: Ok, Jean-Jacques, eh ben écoute, merci, puis à très bientôt de toute façon.
2: Oui, merci beaucoup. Allez, à bientôt.
1: À bientôt, salut.
2: Salut.
0: Comme quoi, la technique nous permet de faire des choses incroyables en
1: Et ça,
0: 2026 à la radio.
1: avec un portable et...
0: Mais je pense qu'il ne m'entendait pas. Il ne peut pas m'entendre, en fait. Je vois pas comment il pouvait.
1: Bah non, toi,
0: Ouais, non,
1: ouais.
0: ouais. C'est pour ça, tu vois, je suis
1: Faudra
0: resté humble sur le côté.
1: Faudra qu'on essaye la prochaine fois d'être à deux de ce côté-là, à la limite, ou on verra.
0: Voilà, on prendra 10 minutes avant l'émission pour.
1: On va peaufiner ça.
0: Mais en tout cas, ouais, c'est pas mal, quoi. Un programme assez alléchant, quoi, on va dire. Donc,
1: Ouais, et puis un peu dans tous les styles.
0: C'est chouette.
1: Et puis Poulette, c'est quand même la salle culte du coin, quoi.
0: Ben voilà.
1: Bon, il y a Narcisse aussi maintenant dans les Vosges, qui fait un peu le même genre d'événement.
0: De l'autre côté.
1: De l'autre côté, voilà. C'est bien parce qu'ils se font pas concurrence. Et Dieu sait si les salles de spectacle se font rares avec ces jauges-là.
0: Oui. Non, mais en plus, c'est des jauges appréciables, quoi. Donc c'est... Donc tu retourneras voir Dr. Feelgood.
1: Ouais, ça c'est, j'avoue que c'est tentant. Ok, bah du coup on va reprendre le fil nous de notre soirée sans thème.
0: Oui, mais no theme is the theme. Et, et session électro, un petit peu.
1: Ouais.
0: Le premier morceau, c'est toi, je pense, parce que je me rappelle pas.
1: Non, non, ça vient
0: C'est
1: de
0: moi.
1: chez toi.
0: Parce que moi, c'est vrai que j'ai proposé pas mal de morceaux. Et je sais pas si tu as vu, mais dans mes propositions, il y avait au moins 3 morceaux des Beatles.
1: Oui.
0: Et que tu as complètement ignoré.
1: Eh
0: et
1: ben...
0: donc, du coup, j'ai fait la grève de la préparation de l'émission suite à ça. Voilà.
1: D'accord. Je savais que tu étais un rebelle. C'était compliqué hein, aujourd'hui de faire la sélection parce que ben voilà, on avait un peu de temps pour Paulette, on a du coup un peu moins de temps pour notre programmation habituelle. Et j'avais 1 heure et demie de musique, il fallait réduire à 40. Donc effectivement, il n'y aura pas de Beatles.
0: Bon, et ben alors il y aura Vulgarix,
1: Voilà.
0: Yoratron, DJ finlandais, et un morceau, on terminera la session avec un morceau assez entraînant, je trouve assez sympa, ouais, Tokyo Disco.
1: Plutôt dansant.
0: Voilà, de Yin Yin.
1: Donc il n'est jamais trop tard pour inviter son voisin.
0: Oui, oui, oui, carrément.
1: Foncez, montez le son, ouvrez les fenêtres, il fait encore bon. C'est parti.
0: C'est parti. Ah oui, je t'ai proposé ça.

0: toujours laissé les notes de fin.
1: Oui, oui, c'est vrai. Les morceaux de 2 minutes 32.
0: Donc un petit tour vers Tokyo. Mais vous êtes bien sur l'Espace Liberté qui est Radio Graffiti.
1: Ouais, donc c'est pas mal, ça bouge bien, ça. J'aime bien.
0: Ouais, j'avoue que je connaissais pas trop.
1: Il y a un bon rythme, ouais, tout du long. Tout du long, c'est bien. séquence d'après dans cette émission où on
0: hyper
1: avait décidé...
0: préparé comme d'habitude. un peu de dub parce que
1: un habitué.
0: J'ai vu que tu n'avais pas mis de reggae.
1: C'est vrai. Parce que j'ai mis 3 Beatles.
0: Qu'est-ce qui lui arrive? Il met 3 Beatles, il met pas de reggae. J'ai cru que c'était quelqu'un d'autre qui m'avait envoyé ce lien. Et donc, ouais, quelqu'un qu'on n'a jamais programmé, Camille Bazbaz avec son pote Pépé. Je pense que c'est leur dernier album. Et c'est okay. Amidub qu'on écoutera. Et là, c'est sur l'album Rockit, l'album qu'il était venu présenter aux brasseries à Maxéville, il y a 2 ans maintenant. 2-3 ans peut-être même.
1: Je ne sais pas, Denis, je ne compte pas le temps passé avec toi. C'est ça le secret.
0: Tu as été bien élevé. On enchaînera avec Palatine, l'album Talismani. Et j'aime bien, c'est pareil. Le morceau, c'est.
1: Chain.
0: Et puis on mettra un petit coup d'électro grâce à toi.
1: Ouais.

0: avec Debamix.
1: Ça faisait longtemps aussi.
0: Et là, ils sont avec Massilia Sound System.
1: Ok.
0: Et ben, j'en dis pas plus, vous verrez. C'est plutôt étonnant. Donc, on. T'as autre chose à dire ou pas?
1: Mais non, mais c'est ça le secret aussi de toutes ces années, c'est de toujours savoir étonner l'autre. Ouais. N'est-ce pas, mon Denis? Allez, appuie.
0: Comment?

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0: Et oui, voilà, c'était The Bamix.
1: Et c'est l'album À travers les ponts qui est sorti l'an dernier, il me semble. L'an dernier ou tout début de cette année?
0: Ouais, bah de toute façon, on y reviendra, je pense.
1: Il est un peu dans nos chouchous, ils sont un peu dans nos chouchous aussi.
0: C'est vrai. Et finalement, on est dans les temps, tu vois, dans cette.
1: Ouais, ah, parfait.
0: Voilà.
1: Bon, il fallait retirer les Beatles, quoi.
0: mais tu me connais, je lâcherai pas l'affaire, de toute façon.
1: Et on lâche rien, c'est ça.
0: On lâche rien. Non, bah, de toute façon, c'est pas maintenant qu'on va lâcher quoi que ce soit. Hein. Donc, c'est mal de me connaître.
1: Préparez-vous, hein, parce que ce coup-ci, les sanatoriales sont passées. Le pape est reparti. Donc, la campagne va démarrer.
0: Non, je cherchais le lien entre les sénateurs et le pape, mais à part là, j'avais pas. j'avais pas. Et c'est vrai qu'on s'était dit que on ferait un petit hommage à Catherine Ringer dans l'émission. Bon, on lâche pas, on va le faire, on le fera.
1: On le fera,
0: mais c'est toi qui vas le faire pour commencer.
1: Je vais commencer, c'est le petit rendez-vous pour les oiseaux de nuit, là, tout à l'heure à minuit, pour le numéro 520e. Donc, nouvelle édition de l'émission de Parenthèse, et on va écouter un des albums d'Erita, le deuxième, No Comprendo, qui est en fait un album de deux tubes. Je l'ai réécouté cet après-midi. Je savais que c'était un album que j'avais bien aimé, et en fait, il y a tout dessus, quoi.
0: Il y a tout dessus, ouais.
1: J'ai hésité entre.
0: C'est comme ça.
1: Un autre un peu plus.
0: Il y a Andy dessus, de mémoire.
1: Il y a Andy aussi.
0: Super morceau à faire à la gratte.
1: Jalousie, Bad Day, enfin, il y a tout. Donc, si vous continuez à boire l'apéro le temps que vous mangez et que vous fassiez un petit Dijon, vous pouvez finir la soirée avec l'Erita si ça vous tente. Sinon, ce sera une rediff le vendredi après-midi à 15h.
0: Et oui, voilà.
1: Voilà.
0: Et nous aussi, on a des rediffs dans l'émission. Les lundis, une semaine sur deux, quand on se repose de toute cette agitation de préparation d'émission. Et les jeudis matins.
1: À 8h.
0: À 8h, voilà. On va peut-être pouvoir remettre du sauvage un peu aussi.
1: Je crois qu'on n'a jamais arrêté.
0: Oui. On a fait une petite pause pour le Rock'n'Bock. Mais...
1: Le Rock'n'Bock, il y avait Vache de Rock aussi. C'est toujours la période où Graffiti délocalise. Et bientôt, on sera d'ailleurs au marché du monde solidaire au CD. Donc c'est mi-novembre.
0: Payons. T'étais bien renseigné, hein, actif sur tout ce qui est partenariat.
1: Moque-toi.
0: À
1: le taquin.
0: Et un autre partenariat que nous avons dans cette émission,
1: un partenariat
0: transfrontalier,
1: international.
0: C'est vrai, c'est peu de le dire. Et avec notre digne représentante de tout ce qui se passe dans le monde électro berlinois.
1: Berlin, une ville où il fait bon vivre depuis 8 jours. Je pouvais pas le louper, celle-ci.
0: C'est vrai. Et là, c'est un morceau, c'est Train Man de Lauer. Et on laissera Fanny.
1: Alors, à chaque fois, c'est des pures découvertes dans ce qu'elle nous propose. Et là, je vous propose d'écouter pourquoi.
0: T'arrives en même temps à cliquer sur ton téléphone et sur l'ordinateur.
1: Tu me fais progresser. Allez, on écoute Fanny.
2: Coucou Charlie, coucou Denis, hello la tribu. Aujourd'hui c'était un peu. Aujourd'hui c'était un peu l'été indien à Berlin. Il n'y a pas à dire, le soleil ça met de bonne humeur, surtout un lundi. Et on continue à se faire plaisir avec le thème libre de ce soir sur Radio Graffiti. Pour ce faire, j'ai choisi le morceau Train Man, produit par Lauer, que j'ai mis à fond dans mes écouteurs cet après-midi même. Cette chanson m'a accompagnée à plusieurs reprises cet été. Je la trouve assez fun, avec ses accords un petit peu funk. Et j'espère qu'elle vous donnera du peps pour la semaine.
1: Voilà, c'était Fanny en direct de Berlin. Et sous les moqueries de Charlie, je vous propose de danser sur les ambiances monde de la nuit de Berlin, on peut le dire.
0: Oui, oui, du petit matin.
1: Du petit matin. Allez, à bientôt.
0: Allez, bisous.

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0: 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C'est bon, là.

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Quelques mois d'échéance politique majeure pour notre pays, les acteurs du pacte du pouvoir de vivre en 54 organisent une demi-journée d'échanges et de débats ponctuée par deux tables rondes le mercredi 14 octobre 2026 à partir de 14h au conseil départemental. C'est l'esplanade Jacques Baudouin à Nancy. Cette manifestation, faut-il le rappeler, est totalement gratuite et ouverte à tous dans la limite des places disponibles. La première table ronde traitera des différents services rendus au quotidien par les organisations dans des domaines essentiels comme l'accès à la santé, au logement, à l'alimentation, avec des intervenants de la Mutualité Grand Est, Fédélor, la FAGE et d'autres organismes. Une deuxième table ronde traitera de l'éducation populaire comme réponse à la fatigue démocratique, avec des interventions sur la démocratie en entreprise, les démarches de démocratie et de participation citoyenne, la place des plus démunis dans l'élaboration des politiques publiques, l'articulation entre démocratie politique et démocratie sociale. Il y aura les Francas 54, l'AD2S, la CFDT Grand Est, le CSR Grand Est et encore des tables rondes qui seront animées par Maclouf Idri, Lionel Adam, conseiller départemental 54, et Christophe Sorel, maire de Dame-le-Vière. Ça se passera donc au conseil départemental. Il faut ajouter qu'il y aura de nombreux stands qui permettront de mieux connaître les actions menées par les différents membres du pacte et d'échanger entre eux. La conclusion sera faite par Claude Grivel, membre de la coordination nationale du pacte du pouvoir de vivre. Donc je vous rappelle cette manifestation au conseil départemental le mercredi 14 octobre à partir de 14h. Vous pouvez bien entendu aller sur le site du conseil départemental et vous inscrire aux différentes tables rondes.

l'occasion de cette nouvelle expo, l'établissement français du sang Grand Est propose du 8 octobre au 11 décembre, donc dans sa maison du don, une exposition des œuvres d'artistes réunies au sein d'une boutique d'art et d'artisanat à Nancy. Au programme, il y aura des interventions diverses, des représentants de l'association Les Mordus et l'établissement français du sang autour d'un café de viennoiserie. Il y aura la visite de l'expo de la maison du don. Et donc, cette expo se déroule à la maison du don. Le vernissage a lieu ce vendredi à 8h15 et je vous donne l'adresse 85 87 boulevard Lobo à Nancy. Donc n'hésitez pas à vous rendre à cette belle exposition, en plus évidemment dans un lieu qui donne à penser souvent à la solidarité et au don de soi, puisque très régulièrement Graffiti relaie les informations de l'établissement français du sang.

L'association Quel Toulois, K-E-L, qui mène des actions en Burkina Faso avec l'association 1000écoles.org, organise un concert le samedi 17 octobre à 20h30 à l'église Saint-Jean-Gould de Toul avec le Gospel Family. N'hésitez pas à aller voir sur le site de cette association, Quel Toulois, le samedi 17 à 20h30 à l'église Saint-Jégoul de Toul. Là, vous aurez plus de renseignements de toute façon pour voir un petit peu et vous renseigner sur les buts de cette association qui est déjà venue dans le cadre du marché du monde solidaire.

on évoque le marché du monde solidaire, eh bien, il aura lieu à Lunéville du 7 et 8 novembre 2026, le week-end. Il y a 15 assos du monde de la solidarité internationale qui présentent diverses animations selon un programme qui est en fin d'élaboration. Donc ce sera à Lunéville, 7-8 novembre 2026. Et puis, on le disait, bien entendu, il y a aussi le marché du monde solidaire qui, lui, se tiendra le week-end d'après au conseil départemental et où Graffiti sera en direct le dimanche, en tout cas, pour interviewer, rencontrer des partenaires de la solidarité internationale, comme nous le faisons depuis maintenant pratiquement 2 ans. Ce sera la 3e année, en tout cas, de participation de Radio Graffiti à ce Festival des Solidarités.

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Quelques mois d'échéance politique majeure pour notre pays, les acteurs du pacte du pouvoir de vivre en 54 organisent une demi-journée d'échanges et de débats ponctuée par deux tables rondes. Le mercredi 14 octobre 2026, à partir de 14h au conseil départemental, c'est l'esplanade Jacques Bodo à Nancy. Cette manifestation, faut-il le rappeler, est totalement gratuite et ouverte à tous dans la limite des places disponibles. La première table ronde traitera des différents services rendus au quotidien par les organisations dans des domaines essentiels comme l'accès à la santé, au logement, à l'alimentation, avec des intervenants de la Mutualité Grand Est, Fédélor, la FAGE et d'autres organismes. Une deuxième table ronde traitera de l'éducation populaire comme réponse à la fatigue démocratique, avec des interventions sur la démocratie en entreprise, les démarches de démocratie et de participation citoyenne, la place des plus démunis dans l'élaboration des politiques publiques, l'articulation entre démocratie politique et démocratie sociale. Il y aura les Francs à 54, l'AD2S, la CFDT Grand Est, le CSR Grand Est et encore des tables rondes qui seront animées par Maclouf Idri, Lionel Adam, conseiller départemental 54, et Christophe Sorel, maire de Dame-le-Vierre. Ça se passera donc au conseil départemental. Il faut ajouter qu'il y aura de nombreux stands qui permettront de mieux connaître les actions menées par les différents membres du pacte et d'échanger entre eux. La conclusion sera faite par Claude Grivel, membre de la coordination nationale du pacte du pouvoir de vivre. Donc je vous rappelle cette manifestation au conseil départemental le mercredi 14 octobre à partir de 14h. Vous pouvez bien entendu aller sur le site du conseil départemental et vous inscrire aux différentes tables rondes.

l'occasion de cette nouvelle expo, l'établissement français du sang Grand Est propose du 8 octobre au 11 décembre, donc dans sa maison du don, une exposition des œuvres d'artistes réunies au sein d'une boutique d'art et d'artisanat à Nancy. Au programme, il y aura des interventions diverses, des représentants de l'association Les Mordus et l'établissement français du sang autour d'un café, de viennoiserie. Il y aura la visite de l'expo de la maison du don. Et donc, cette expo se déroule à la maison du don. Le vernissage a lieu ce vendredi à 8h15 et je vous donne l'adresse 85 87 boulevard Lobo à Nancy. Donc n'hésitez pas à vous rendre à cette belle exposition, en plus évidemment dans un lieu qui donne à penser souvent à la solidarité et au don de soi, puisque très régulièrement Graffiti relaie les informations de l'établissement français du sang.

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N'hésitez pas à aller voir sur le site de cette association, Quel Toulois, le samedi 17 à 20h30 à l'église Saint-Jégoul de Toul. Là, vous aurez plus de renseignements de toute façon pour voir un petit peu et vous renseigner sur les buts de cette association qui est déjà venue dans le cadre du marché du monde solidaire.

lorsqu'on évoque le marché du monde solidaire, eh bien, il aura lieu à Lunéville du 7 et 8 novembre 2026, le week-end. Il y a 15 assos du monde de la solidarité internationale qui présentent diverses animations selon un programme qui est en fin d'élaboration. Donc ce sera à Lunéville, 7-8 novembre 2026. Et puis, on le disait, bien entendu, il y a aussi le marché du monde solidaire qui, lui, se tiendra le week-end d'après au conseil départemental et où Graffiti sera en direct le dimanche, en tout cas, pour interviewer, rencontrer des partenaires de la solidarité internationale, comme nous le faisons depuis maintenant pratiquement 2 ans. Ce sera la 3e année, en tout cas, de participation de Radio Graffiti à ce Festival des Solidarités.

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2: Mais quel bonheur de vous retrouver aujourd'hui en direct de cette pépinière en fête, en direct donc du Nancy Jazz Pulsation édition 2026. Et je ne suis pas tout seul, c'est Mickaël, votre serviteur. On s'était déjà entendu au JDM, mais comme tous les ans, on est en direct aussi pour le NJP. Et je ne suis pas tout seul, je suis avec Aymeric. Bonjour Aymeric.
3: Salut, comment tu vas?
2: Mais ça va très bien depuis la dernière fois.
3: Bah écoute, à merveille. On est là dans le cadre de Pulsation Radio, en direct du resto du Nancy Jazz Pulsation. C'est formidable comme cadre. J'ai très faim. Mais c'est super.
2: Tu as très faim.
3: J'ai très faim.
2: On vient de manger.
3: Mais j'ai faim de musique, puisqu'il y en a pas mal aujourd'hui.
2: Ah,
3: avec,
2: d'accord.
3: Tous les concerts bien qui sont là. Ouais, je manie un petit peu les mots.
2: On va rassasier ta faim de musique dans quelques instants.
3: On peut faire un petit tour du programme rapidement. On va pouvoir découvrir Je m'appelle Pierre. Vous allez aussi pouvoir découvrir La Chica, Photon, Agoro, Araquilo. Et en ce moment, qui joue en ce moment même sur la grande scène du Chapiteau, c'est les Quartiers Musique avec Lisco, Kaotar, Mezzetti. Et les enfants aussi qui sont là, qui font un travail formidable pour ce lancement de Pep en fait.
2: Mais on a un programme très très chargé.
3: Exactement.
2: On prend l'antenne et directement on a déjà nos premiers invités.
3: Tout à fait.
2: Qui sont ici dans le studio sous le chapiteau, enfin à côté du chapiteau, sous un autre chapiteau, avec ce public hein, qui nous... Il est là le public, il y a du monde quand même aujourd'hui à la NJP là. Bah, bien sûr. Ouais. Et nous avons dans les studios Agoro. Bonjour à tous. Ils sont quatre avec nous.
3: Et pour les accueillir, c'est Margot et Ellie, à qui on dit bonjour. Bonjour Margot.
4: Bonjour Aymeric.
2: Voilà, et Ellie qui va nous rejoindre aussi dans quelques minutes. On va leur passer la parole. Donc n'hésitez pas. Hein. Donc NJP édition 2026 sur les 5 radios associatives de Nancy, Graffiti, Fadjet, RCN, Radio Campus Lorraine, Radio Déclic. Et on commence tout de suite donc avec Agoro. Ellie, Margot, c'est à vous.
4: Merci. Bonjour à tous les quatre. On est ravis de vous accueillir pour ouvrir cet après-midi sur notre radio Pulsation. Donc aujourd'hui, on vous reçoit Agoro, groupe franco-ghanéen et un peu belge, si je dis pas de bêtises. Ouais. Donc composé de Lobo, Coaché, Kwame, Kofi comme MC et les autres musiciens, je n'ai pas tous les noms. Musique hip-hop avec de belles instrus jazzy, des influences ouest-africaines aussi. On va en discuter un petit peu. Ellie.
5: Alors on vient de citer toute cette mixité. Moi j'aimerais savoir déjà comment vous avez réussi à créer un groupe avec autant de mixité. Vous venez clairement de pays différents. Comment ça s'est passé?
6: Comment ça s'est passé? C'est Lobo qui a pu faire un Erasmus à Liège et il a voulu découvrir la Belgique. Donc il était du côté wallon, du côté francophone. Et il a voulu aller à Gand pour voir un peu comment ça se passait à Gand, la musique. On aimait bien les jam sessions, les open mic, les scènes ouvertes. Et pendant une scène ouverte, un concert, il a rencontré Kwame. Kwame, après, est venu en Lorraine, dans les Vosges, là où on fait notre résidence. Et il a kiffé, il nous a dit, vas-y, venez au Ghana. Et au Ghana, on a rencontré notre cher Kofi. Et ensuite, on a mélangé avec les musiciens qu'on connaissait à Nancy. Donc voilà, c'est un mélange entre les musiciens de Nancy, la vibe... ghanéenne en Belgique et notre ghanéen Kofi au Ghana, à Kumasi, dans une grande ville où il y a plus d'un million d'habitants. Voilà.
5: Bah, quand on entend ça, on a envie de savoir comment vous faites pour créer de la musique, comment vous retrouvez, comment ça se passe.
6: Alors, comment on fait pour... En fait, c'est un langage universel, la musique, vraiment. Si on fait... si on a envie de créer avec quelqu'un d'autre, c'est assez facile quand on aime faire de la musique, surtout nous, avec le rap. On a les mêmes codes, que ça soit au Ghana jusqu'en France. Là-bas, quand on est arrivé, ils adoraient la drill, donc un des derniers mouvements qui a pété dans le rap. Nous aussi, on aimait bien la drill. Donc c'était déjà un pont facile pour communiquer ensemble. Et voilà, il suffit juste une instru et on peut rapper. Même sans instru, a cappella, on peut le faire. On avait tous la dalle, tous envie de partager et de créer ensemble. D'autant plus, comme vous l'avez dit, cette mixité, elle est assez atypique parce qu'entre le Ghana et la France, ça se fait pas souvent. Et comme il y avait un feeling déjà humain entre nous, et ben on a dit let's go, faut y aller, il faut mettre les bouchées doubles et on l'a fait.
4: Super. Ben, du coup, ces créations, ça a entraîné pas mal de choses. Une semaine très chargée pour vous tous. Donc, si on refait le point, mercredi, diffusion du documentaire Blacklisted in a White Country au Caméo Commanderie avec petit concert. J'ai eu la chance d'y être, c'était super. Jeudi soir, session d'écoute au Bistrot Georgette. Vendredi, sortie de l'album Blacklisted in a White Country. On en reparlera un petit peu plus tard. Hier soir, à la petite halle à Paris.
6: Oui.
4: Et aujourd'hui, on vous retrouve dans 40 minutes pour un concert à domicile pour une partie d'entre vous dans le cadre des NJP. Alors, on parlait de mercredi, le documentaire. Ouais, il y a une personne de plus qui est présente aujourd'hui, qui n'était pas là mercredi. On a eu une petite info en live mercredi, du coup, est-ce que vous pouvez nous dire quelques mots là-dessus ?
6: Oui, on peut en parler, si ça vous dérange pas, on va peut-être essayer d'en parler un peu en anglais et traduire.
4: Ouais.
6: Maybe, Kofi, you can speak about what is the day you come in France ? What is your feeling when you arrive in France ? Quel est ton feeling, quel est ton sentiment quand tu es arrivé en France? Voilà.
7: Okay, so I think I'm feeling great. This is actually my second time. We had a show here on 2023, and this is actually my second time. And like, it feels good to be here. Yeah, it feels great.
8: Il est content d'être ici, c'est la deuxième fois qu'il est arrivé et il est déjà venu ici à la PEP en 2023, donc ça lui fait plaisir. Et tout à l'heure tu as dit on est à Nancy pour une partie de l'équipe à la maison.
4: Ouais.
8: On est à la maison pour tout le monde, je crois.
4: Ok, très bien Thierry.
5: Bah, du coup, en parlant de votre album, il est sorti vendredi, Blacklisted in a White Country. Est-ce que vous pouvez nous en parler un peu de votre album?
8: Kwame?
6: Kwame, do you want to speak about the title of the album, Blacklisted in a White Country? Why is this?
8: Or the contain of the album?
6: Est-ce que Kwame peut parler de ça?
9: It came about actually because of our experience of Kojine, because it was a bit not so easy to get him from Ghana back to France for us to make music and to tour.
8: Le titre vient du fait que c'était difficile de faire venir Kofi en France depuis le Ghana.
9: Yeah, and also just there our reality of today, whereby immigration and a lot of different things take over with politics instead, and we are just friends with music who are trying to build up on it year in and year out. So we were mostly talking about the things that affect us currently within our musical projects and also in the society as a whole.
8: Je traduis et j'essaie de compléter. Donc Blacklisted in a White Country, c'est parce qu'on aime aussi parler des sujets de société, c'est important pour nous et c'est vraiment un sujet de société globale, que l'immigration, la difficulté pour les gens de traverser les frontières, et nous c'est quelque chose qui nous touche particulièrement parce qu'on est un projet transversal à travers plusieurs pays. Kwame a connu ça, il est arrivé en Belgique il y a plus d'une vingtaine d'années et maintenant on est heureux d'accueillir Kofi quelques jours.
9: And lastly, I would say also me coming from Ghana, living in Belgium, and Kofi living in Ghana, to sometimes even go to Côte d'Ivoire or to Togo or to Burkina Faso on the border is very, very hard because we still kept the white structures which were left. So actually, it's not just being blacklisted in a white country, we are also being blacklisted. We are blacklisting ourselves in the black countries in some kind of ways.
8: La difficulté de vraiment bouger, que ce soit quand t'es noir et que tu te ramènes dans un pays européen, ou même quand t'es africain et que tu veux traverser des frontières en Afrique, notamment selon ses dires, au vu de ce que la colonisation a laissé comme reste, il y a quand même des difficultés. Si tu veux aller dans les pays frontaliers du Ghana, que sont la Côte d'Ivoire, le Burkina, entre autres, et ben c'est quoi, ou le Togo, c'est pas si facile. Donc il y a le côté blacklisted in a white country pour Kofi, la difficulté de venir, mais il avait des difficultés de sortir de son propre pays. Donc il est un peu blacklisté des fois dans un pays noir, pas seulement dans un pays blanc, dans son propre pays.
5: C'est vrai qu'il y a un son qui fait peut-être référence à cette situation, Pilolo needs a visa. Mm-hmm. Est-ce que ça fait référence à la situation de Kofi?
6: Tout à fait, et puis on a vraiment, ça nous a vraiment tenu à cœur. Là je montre le vinyle en direct. Le vinyle, on dirait un passeport, c'est fait exprès. C'est pour vraiment montrer que c'est complexe, et ça a été aussi un thème très récurrent dans nos discussions. Des fois on avait des résidences artistiques où on a très peu fait de musique et on a fait beaucoup de papiers pour essayer de faire venir... Kofi, ça a pris beaucoup beaucoup de place, c'est pas un groupe que de français, et ça nous tient à cœur aussi parce que c'est comme ça qu'on voit la musique, un partage entre diverses cultures et en même temps toujours ce rap et cette musique qui est au centre et qui nous rallie.
8: Et Pilolo, voilà. Ça veut dire cache-cache, donc c'est un peu le cache-cache avec les autorités administratives, les structures, besoin d'un cache-cache, besoin d'un visa et cache-cache.
4: Ok, super. Bah, du coup, on parlait du vinyle. Magnifique vinyle, au
8: merci,
4: passage.
8: Omar, merci.
4: Et vous pouvez le retrouver au merch avec des t-shirts, des bandeaux aussi, me disait Coaché.
8: Oui.
4: Donc, n'hésitez pas à aller faire un tour. Et quoi qu'il en soit, on vous retrouve à 14h45 sur la scène du chapiteau pour découvrir votre musique pendant une heure. Ça va à l'approche
6: ouais,
4: du
6: merci
4: concert
6: Omar, t'assure,
4: vous êtes content?
8: Aitisen.
9: Hey yeah.
6: Hey yeah.
4: Merci beaucoup à vous et puis bah bon concert.
8: Merci, merci. Gomar, Ellie, gros
6: l'équipe.
8: Bisous à tout le monde.
2: Et on va s'écouter tout de suite le titre d'Agoro justement, Black Star. Black Star.

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2: C'était Black Star de Agoro. Agoro, vous pourrez retrouver sur la scène du chapiteau dans une demi-heure, même pas maintenant. 14h45 jusqu'à 15h45 lors de la Pep en Fête. C'est quoi la suite du programme?
3: Alors là, on va avoir dans le studio, ils sont déjà même installés, c'est Arat Kilo avec Socha et Mike Ladd. Et bien sûr, pour les interviewer, nous aurons Agathe et Migou qui sont déjà installés aussi.
2: Salut à tous les deux, vous allez bien?
4: Oui, ça va
5: super,
4: bien.
5: Super, super content d'être là et de vous retrouver.
2: Très bien, eh ben, on va vous laisser, les micros sont ouverts. Bienvenue messieurs, on vous laisse entre des mains expertes.
4: Eh ben, c'est super déjà, bonjour à vous deux. Hein.
2: Bonjour.
4: Bonjour. Nous sommes avec Arat Kilo, donc un collectif formé à Paris en 2008. Et qui est un style de fusion ethio-jazz, reprenez-moi si...
5: Non, tout va bien.
4: Non, mais voilà, le fusion ethio-jazz avec plein d'influences différentes, hein, ça va du funk, dub, hip-hop, et on a donc ce collectif qui collabore très régulièrement avec Mike Ladd, qui est présent aujourd'hui avec nous, justement.
6: Bonjour.
4: Vous avez sorti un album, bonjour, en 2025, appelé Danama, et donc là, vous êtes aujourd'hui avec nous pour les Nancy Jazz Pulsations. Alors déjà, la première question, ce qu'on se demandait avec Migou, c'est qui sera présent sur scène aujourd'hui, parce qu'on parle quand même d'un gros collectif.
6: Ah oui. Oui, ben Arat Kilo, c'est 6 musiciens sur scène et 2 vocalistes. Et donc depuis 10 ans, on travaille avec Mike Ladd qui est présent, et normalement il y a Mamani Keita aussi qui nous accompagne, mais malheureusement elle ne peut pas être là aujourd'hui, donc elle est remplacée pour la toute première fois par une chanteuse qui s'appelle Socha, qui va faire vraiment ses premières notes avec nous aujourd'hui.
5: Ah ouais, une nouvelle formation aujourd'hui.
6: Complètement, ouais, okay. Rien pour vous.
7: Mais on avait fait une petite révision dans le puce là, et elle chante très bien.
6: Elle chante très bien, ouais.
4: C'est parfait.
6: On a fait une répète dans le train, ça va bien se passer.
4: on est ravis en tout cas.
5: Et la confiance.
6: Ouais, toujours. Voilà.
7: Ah, oui.
5: Moi je suis très heureux de vous recevoir, hein, d'autant que, comme je vous disais avant l'enregistrement, vous êtes dans des univers musicaux qui sont aussi les miens et que j'ai écouté depuis très longtemps. Je me suis beaucoup intéressé donc à la collection éthiopique et à l'histoire de la musique éthiopienne, et je pense que ça serait intéressant pour nos auditrices et nos auditeurs que vous puissiez un peu nous parler du swinging à 10 des années 1970 et de comment ces musiques se sont mêlées entre la tradition et l'Occident sous le règne d'Haïlé Sélassié, c'est ça?
6: Ouais, c'est ça. Il y a eu un moment dans le règne d'Haïlé Sélassié où la pression s'est un peu détendue, et tout d'un coup on a pu avoir des orchestres. Alors c'était des orchestres qui étaient liés à des institutions. Il y avait l'orchestre de la police par exemple, l'orchestre des pompiers, etc. Donc des musiciens qui étaient payés toute l'année pour faire de la musique et qui ont effectivement mélangé leurs racines de musique traditionnelle avec une déferlante qui arrivait des États-Unis, qui était le blues, la soul, le rhythm and blues, et il en est résulté une musique qui est complètement unique.
5: Tout à fait.
6: Et nous, ça nous a vraiment choqué quand on grandit dans les années 90 en France, et qu'on s'intéresse un peu aux musiques d'ailleurs. On peut être exposé aux musiques d'Afrique de l'Ouest ou du Maghreb, ça c'était très commun pour nous, mais tout d'un coup l'Éthiopie c'était quelque chose, c'était un son, quand ça arrivait, quand cette collection est arrivée, c'était un son qu'on n'avait jamais entendu. C'était vraiment un choc.
5: Je suis d'accord, parce qu'il y a eu beaucoup d'hybridation dans la world music, mais ce cocktail là je dirais, il est très spécifique.
6: Et oui,
5: il est en même temps très très groovy, et aussi il y a le côté très lancinant lié à la musique traditionnelle.
6: Et comme l'Éthiopie a quasiment pas été colonisé, en fait les morceaux issus de cette culture ne sont pas beaucoup sortis avant que la collection de Francis Falsetto arrive, quoi. Donc c'est pour ça que ça a été d'autant plus un choc.
5: Samuel, toi tu joues de la basse dans
6: tout
5: le collectif,
6: fait, ouais.
5: Et j'ai compris que par tes origines tu étais concerné par l'histoire de l'Éthiopie, en fait.
6: Ouais, moi j'ai la chance d'avoir un papa qui est prof d'histoire, il est spécialiste de l'Éthiopie au 10e siècle. Donc,
5: au 10e siècle,
6: au 10e siècle, voilà, il n'y avait pas du tout encore cette musique-là. Et donc lui, il a beaucoup vécu là-bas, ce qui fait que moi j'ai fait pas mal d'allers-retours et que j'ai découvert cette musique-là sur place.
7: Tu étais vécu là-bas, non?
6: Moi, non, je faisais des allers-retours, j'allais voir papa.
5: Mais tu as connu le pays. Toi, Mike, tu n'es pas allé là-bas?
7: Non, jamais. Je grandis à Boston et passé beaucoup de temps à Washington D.C. et beaucoup d'Éthiopiennes à Washington D.C. et Boston.
5: On parlera après de votre rencontre, etc. Samuel, tu me confirmes que Arat Kilo, c'est le nom d'un quartier d'Addis Abeba, c'est ça?
6: Ouais, ça veut dire 4 km. C'est le quartier qui a 4...
5: Ah, ça veut dire 4 km.
6: Ouais, c'est le quartier qui a 4 km de la gare. Et ensuite, il y a un autre quartier qui s'appelle Cedes Kilo, ça veut dire 6 km. Il est à 6 km de la gare.
5: Rien à voir avec votre poids, quoi.
6: Non, c'est ça. Pas du tout.
4: Et justement, comment on va rajouter c'est intégrer des sonorités très rap, très afro-pop, très diverses à une musique qui est déjà donc très influente et qui est déjà enracinée donc dans des genres assez différents de base.
6: Nous, ce qu'on a gardé de la musique éthiopienne, en fait, c'est pas les instruments traditionnels, c'est moins les sonorités qu'en fait les gammes, les modes. En fait, ils ont une façon d'organiser les notes qui est assez unique. Alors, c'est vrai, on la retrouve au Japon aussi, cette façon d'organiser cette pentatonique de cinq notes là. Et nous, en fait, c'est notre socle. Et avec ces cinq notes là, en fait, on s'est dit qu'on pouvait ensuite injecter tout ce qu'on voulait. D'autres rythmiques, d'autres sonorités. On peut mettre des choses électroniques, on peut mettre un beat de hip hop. On a même, et d'ailleurs, on n'est pas les seuls à l'avoir fait. Moulatou l'a fait excellemment bien. Le mélanger avec la musique latine, ça marche aussi. Donc voilà, en fait, il faut prendre un socle de quelque chose, les notes, et puis ensuite, on peut rajouter des rythmiques, des sons. C'est un peu comme un puzzle, ça marche.
7: Et si tu penses, la musique, c'est un petit peu comme une ping-pong couturier. C'est le 4e, 6e tour de ping-pong. C'est
6: parce que ça a traversé l'océan
7: le jazz
6: fois,
7: qui
6: ouais.
7: était. Oui, voilà. C'est déjà traversé le James Brown, etc. Addis Ababa, Éthiopie. Après, ça repasse.
5: Oui, dans cette je comprends ton idée de ping-pong entre les continents.
7: Oui.
5: En fait, par rapport aux cycles musicaux.
7: Voilà. Mm. Donc c'est naturel, juste parce que c'est déjà dans le flow de cet échange. Mm.
4: Et c'est après, par affinité, que vous rajoutez les sonorités qui vous tiennent à cœur et qui vous intéressent.
6: Ouais, nous on est... je parle pas à ta place, excuse-moi.
7: Non, vas-y.
6: Mais quand on a créé le groupe, on adorait cette musique éthiopienne et tout, mais on est aussi tous fans de rap depuis toujours, quoi. Et on avait vraiment à cœur de faire ce mélange-là. Il nous manquait la bonne personne. Et le ciel a mis Mike sur notre chemin.
5: Alors, le ciel, comment il s'est configuré le ciel pour vous faire vous rencontrer?
7: Bah, le ciel s'appelle Fanny Ladd, c'est ma femme qui m'a... Okay. Qui m'a attrapé, m'a pêché quand j'étais tranquille dans la Bronx. Franchement, j'ai pas l'envie de quitter. Mais j'ai tombé amoureuse avec elle en 2004.
5: Elle est d'origine française?
7: Elle est moitié nord-américaine française,
5: okay.
7: Mais elle est parisienne.
5: D'accord, et c'est pour ça que...
7: Oui, oui, oui. Et donc, tout d'un coup, j'ai quitté la Bronx et j'étais à Paris, quoi. Et donc, le temps est passé et on est croisés dans une rave, en fait.
5: Rave. Ah oui,
7: ouais.
5: Ah oui.
7: Ouais.
6: On devait jouer à 3h du matin, on s'était pas rencontrés encore. Et Mike, il a pris le micro, il a mis le pied sur le retour, il s'est mis à hurler sur la foule et on s'est dit, putain, ça y est, on l'a, c'est là, il est là.
7: Donc, bah, j'ai joué dans le groupe de punk pendant les années 80.
5: Ah ouais, tu as vraiment des origines, enfin une diversité aussi d'influences musicales incroyables. Parce que dans ton parcours, on voit King Tubby, Funkadelic, etc., qui sont des choses qui moi aussi m'ont constitué.
7: Oui.
5: Et tu évoques le punk et ensuite la musique éthiopienne, donc il n'y a aucune frontière pour toi.
7: Non.
5: Ouais.
7: Non.
5: Est-ce que tu te définis comme un rappeur? Enfin, quelle est la différence entre le spoken word et le rap?
7: Pour moi, il n'y a pas une différence.
5: Il n'y a pas de différence.
7: C'est juste là, ça dépend de comment vous êtes reçu, dans une certaine manière. Et ça c'est une classification qui va faire, qui compte 300 plus tard.
5: Ok.
7: Quand l'historien il va dire, ah ok, non, lui était spoken word, lui était rap, lui était poésie, mais probablement on est tous les poètes, quoi.
5: Au départ, les last poètes, c'était on disait que c'était spoken word.
7: Oui, bah, c'est la poésie, tout est la poésie. Ouais. Maintenant, bien sûr, j'imagine pendant l'époque de Homer, les gens qui disent non, elle n'est pas vraiment poète, elle est plutôt
5: oui, théâtre. Je vois ce que tu veux dire. Et c'est des querelles de puristes qui servent à rien, quoi.
7: Oui, donc c'est une discussion pour...
5: En tout cas, tu as toujours été quand même dans les musiques underground quand tu faisais du hip-hop, c'était pas du hip-hop
7: non, moi j'ai toujours une fan de l'underground, juste autour de prod et lo-fi et tout ça. Donc j'aime bien le son crade.
5: Et donc, est-ce que, je m'adresse encore à Mike, à Samuel, si tu me permets, est-ce que tu gardes une carrière indépendante en dehors de...
7: Bah, très bonne question, parce que j'avais juste sorti un nouveau disque, qui s'appelle Non Chosen, qui va sortir sur toutes les plateformes le 6 novembre. Et c'est avec la maison disque Backwood Studios, qui c'est le rappeur Billy Woods et Armand Hammer. Donc, c'est le nouveau, le jeune underground à New York, qui en fait est bricolé à une maison disque, qui c'est excellent, et donc le roster c'est super. C'est,
6: Et il y a un bon bassiste aussi qui joue dedans.
7: Elle est une très bon bassiste, c'est pas Samuel Hurt.
5: Ah ouais, ça c'est du featuring symétrique.
7: Donc, exactement. Oui, donc là oui, Aquilo s'est bien déjà impliqué dans mes projets maintenant, quoi. Donc on fait une sorte d'exchange comme ça aussi.
5: Je vois que vous ne vous ennuyez pas. Il nous reste seulement quelques minutes, même si on adorerait parler avec vous. Peut-être la question des thématiques.
4: Oui, ouais. Eh ben, justement, vous avez fait une chanson sur Naël, sur ce qui s'est passé avec Naël. Et on se demandait en fait quelle est la place pour vous des paroles sur la justice sociale, hein, quand même, parce que c'est un sujet assez clivant. Et quelle est l'importance, vous, de la justice sociale dans les paroles de vos chansons?
5: Dans vos thèmes, oui.
7: Bah, pour moi, depuis mon premier disque, c'était toujours une idée pour... En fait, je crois que j'ai choisi la musique pour diffuser mon position politique. C'était ça la mission d'abord. Je suis musicien, je suis écrivain. Et donc, un très bon pote de mon parrain, c'était Cornel West. Et lui, il est un homme très important dans le droit civil aux États-Unis. Et Cornel West, il avait écrit son premier livre. C'est un livre qui pose des questions. Comment on peut diffuser les paroles de libération et de révolution? Et bien sûr, la musique, c'était une des options. Et donc, et pour moi, c'est impossible de séparer la musique de la politique, ni l'art, n'importe quel art de la politique.
4: Bien sûr.
5: Très bien. On va être obligé de faire cette interview.
4: On a une petite question. Petite question. Allez. Moi, j'ai une question. Vous avez la pochette du dernier album. Elle a été réalisée par l'illustrateur Clément Laurentin, avec une représentation et des couleurs qui sont quand même assez marquantes, bien tranchées. Et ben, c'était savoir l'importance que vous accordez, vous, à la représentation dans toutes les thématiques de votre musique, que ce soit donc les pochettes, sur scène, votre style.
6: Moi, je dirais qu'on n'est pas expert là-dedans. Encore une fois, on a la chance d'avoir croisé les bonnes personnes pour pouvoir gérer ces choses-là. Moi, personnellement, je suis malvoyant, donc j'ai beaucoup de mal avec les choses graphiques. Mais peut-être que Mike peut dire une chose intéressante sur la pochette de son dernier album.
5: Ouais, parce que tu nous l'as montré. Elle est
7: belle. Bah oui, la dernière, en fait, c'était ma fille qui fait la pochette.
5: Ah ouais.
4: Oh, wow.
7: Et elle avait une stage, et en fait, elle ratait le stage. Donc elle dit, papa, je peux faire une stage chez toi? Je dis, t'es en train de faire quoi? Et moi, j'ai fait les disques en même temps. Et en fait, elle est tombée sur un bon moment, parce que j'ai galère. Donc, et ma tante est criée sur la machine et tout. On est passé une semaine ensemble et fait cette portrait pendant le stage. Et donc, ça a devenu la pochette.
5: Ça le justifie, elle est magnifique. Très beau dessin.
4: Pochette.
5: Tu la féliciteras pour nous.
7: Merci.
5: Merci beaucoup, Samuel et Mike.
7: Merci
5: d'être venus passer un peu de temps. Vous jouez à 16h15.
6: Venez nombreux.
5: Et on y sera.
4: Et qu'est-ce qu'on vous souhaite? Qu'est-ce qu'on vous souhaite pour ce concert?
6: De retourner le public.
5: Et bon courage à Socha pour cette première.
4: Un grand merci à vous.
7: Merci à vous.
8: Merci à tous les deux. Retourner le public, t'as entendu, c'est le projet.
3: Oui, je pense que de toute façon, il n'y aura pas de soucis. Ça va le faire. En tout cas, merci Agathe et Migou. Et donc, 16h15, 17h15, Arat Kilo, Socha et Mike Ladd sous le chapiteau.
8: Et en attendant de retourner le public avec eux, on va plonger dans leur univers en écoutant le titre Naël dont on a parlé de Arat Kilo. Et on revient juste après, à tout de suite.

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1: Et c'était Arad Kilo avec leur titre Naël. Et dans les studios viennent d'arriver Juliette et Martin de la Mobilove. On va passer à leur interview dans quelques instants en compagnie de Philippe et Alexis. Mais un petit point sur la prog.
2: Bien Elric. Sûr, puisqu'il est 14h30 pétante, vient de démarrer sur la scène mobile Je m'appelle Pierre. Au Magic, il y a Pouf Pouf Pantoufle qui joue. Il y a l'école de musique du Grand Nancy sur la scène du fond du parc. Et sous le chapiteau, vous l'entendez peut-être que vous êtes déjà là, mais il y a Agoro qui se prépare à jouer d'ici à un petit quart d'heure. Donc à la fin de cette interview, vous pourrez retrouver Agoro sur la grande scène. 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
1: Eh bien, c'est à vous, Alexis et Philippe.
3: Oui. Bah, bonjour à tous. Et nous, avec Alexis, on a beaucoup de chance parce qu'on va parler d'amour pendant l'interview qui arrive. Et Dieu sait qu'au NJP, que ce soit sous le chapiteau ou dans la pépinière, sont des lieux emblématiques depuis des années pour parler d'amour aux Nancéens et aux gens qui viennent de plus loin. Alors, bienvenue à la Mobilove.
1: Et oui, en effet, nous sommes aujourd'hui avec Juliette et Martin de la Mobilove. Alors, la Mobilove, c'est un nom qui parle déjà de lui-même. Est-ce que vous pourriez un peu nous l'expliquer ?
4: Bonjour.
5: Bonjour.
4: Mobilove, c'est un mariage mobile et éphémère. C'est un concert.
5: Mais voilà, mais qu'on refait plein de fois.
1: Ok, très bien.
4: On est peut-être les seules personnes à s'être mariées 15 fois.
5: Ouais, 15-20 fois, les gars. Voilà. Sans passer par le moment de divorce et de l'argent et tout. Donc.
1: Et est-ce que vous pouvez nous dire comment vous est venue l'idée de cette Mobilove ?
5: Bah, c'est pas de nous. C'est pas de nous.
4: Bah.
5: Ah. Déjà, on n'est pas d'accord.
4: On va peut-être divorcer aujourd'hui, finalement.
5: Mais non, Juju, c'est pas de nous.
4: La Mobilove, le nom, si. Mais voilà. L'idée, en fait, on a été repérés par l'autre canal, à la base, pour faire une tournée dans les campings. Et le mot est parti de Mobilome. On cherchait un mot en lien avec les campings.
5: Bravo, voilà.
4: Alors, on hésitait entre Bungalove et Mobilove, et moi, je regrette de ne pas...
5: C'est nul. Et en fait, aussi, quand l'autre canal a proposé ce projet-là, ils sont venus vers moi en premier, puis ils m'ont dit avec qui tu voudrais travailler, puis on avait fait une date de Alain Chamfort, tiens.
4: Oui.
5: Et dans le camion, Juliette m'avait dit, mais moi, j'adorerais écrire des chansons et tout, et moi, j'en écris dans d'autres projets. Et quand ils m'ont dit avec qui tu voulais travailler, moi, j'ai dit, je voulais travailler avec Juliette. voilà.
3: Et ça dure.
4: Ça dure, ouais. Alors, c'était il y a un an, cette tournée des campings.
3: Ah oui, c'est une très bonne idée parce que moi qui suis un campeur invétéré, j'ai subi des soirées karaoké abominables. J'aurais bien aimé vous croiser, moi. Et vos mariages sont participatifs. Alors, qu'est-ce que le public vient faire dans vos noces ?
5: Waouh. Bah, disons que c'est le public, on le considère facilement comme à peu près toute notre famille. Il y a tonton Jaco, il y a tata Jacqueline, etc. Qu'est-ce qu'ils viennent y faire ? Ils viennent participer à notre mariage. C'est pas tant. On en remarie certains s'ils le souhaitent. Oui. On en remarie parce qu'on se dit, tiens, quitte à faire. Voilà.
4: On a un animateur mi-prêtre, mi-maître, on sait pas trop.
5: Mi-maître de cérémonie, voilà. Donc c'est lui qui gère aussi un peu ces moments-là. On a quelques petites surprises de participation musicale avec des gens, mais je peux pas le dire de trop là.
3: Oui,
5: on va jouer dans pas longtemps, mais voilà, avec les gens viennent voir, viennent écouter, il y a quelques petites surprises sur le participatif, mais c'est avant tout un concert de chansons qu'on a écrites autour de l'amour et autour de ce qui nous en de l'amour. Voilà. Oui. Voilà.
4: Mais en tout cas, le public se retrouve à être finalement invité du mariage, sans avoir reçu de faire-part en tout cas.
1: Et quelle était votre volonté ? Qu'est-ce que vous essayez de transmettre finalement au travers du spectacle de la Mobilove ?
4: Eh bah, ben, quand on a pensé à se marier en concert, le but c'était de toucher un maximum de personnes, de faire quelque chose qui parle un peu à tout le monde. On se marie, c'est...
5: C'est plutôt festif.
4: Ouais. Ça capte l'attention un peu de se dire « Ah, il y a un mariage là, mais qu'est-ce que c'est ?»
5: Les gens nous disent, comme certains encore ici, « Ah bon, c'est pour de vrai ?» Ce que nous disons, « On se marie, ah bon, c'est pour de vrai ?» Non. Et aussi, ça va, je peux dire des trucs aussi
1: Okay. Tu peux.
5: Merci, je demande toujours l'avis à Juliette avant de prendre la parole. Voilà. J'ai envie de parler un peu de ce qu'on a voulu dire dans les chansons. C'est-à-dire qu'on a écrit à partir de nos histoires. Enfin, je dis ça, peut-être que je me trompe. En tout cas, moi, j'ai écrit à partir de mon histoire personnelle. Et puis, comme on n'a pas tout à fait le même âge, les histoires d'amour, j'en ai eu quelques-unes. Et je me dis, ah tiens, l'amour, comme tu dis, c'est beau, c'est bien. Puis des fois, non. Alors aussi, on a une chanson qui s'appelle « J'aime bien quand tu pars en déplacement
3: ». Effectivement.
5: Voilà, pour aussi assumer aussi cette part-là, de dire on est aussi deux identités à part entière et qui ont besoin aussi chacun de leur temporalité, quoi. Pour essayer de tenir, là, ça fait un an qu'on tient, on espère qu'on va continuer à tenir.
3: Et justement, alors à propos de l'écriture, est-ce que c'est une écriture à quatre mains ou est-ce que chacun écrit un morceau du spectacle ?
4: Alors, la plupart des morceaux sont écrits à quatre mains.
5: Ouais.
4: Et il y a juste deux morceaux qui sont un petit peu une ode à l'autre, où on s'est vraiment mis écrit dans un coin, puis on a écrit la chanson tout seul. C'est un cadeau que je fais à Martin, et Martin, il me fait un cadeau d'une chanson dans
3: sur
4: le spectacle.
3: Une chanson, ouais.
4: Mais sinon, vraiment, l'écriture, le texte et la musique, c'est à quatre mains.
5: À quatre mains, même à des fois à six mains, parce qu'on a aussi Romain Vidouti qui est venu programmer l'ordinateur, qui est venu faire les arrangements.
3: Les arrangements.
5: Voilà, pour qu'on puisse transposer ça en live.
4: Donc six mains.
5: Six mains.
1: Et vous parliez justement de certaines chansons qui ont l'air un peu plus décalées, voire humoristiques. Qu'est-ce qui vous a poussé à écrire l'amour sous un œil plus décalé, plutôt que de choisir la simple douceur d'une romance ?
4: Bah, ça nous ressemblerait pas trop.
5: Ouais. Je pense que t'as tout dit. Et puis aussi, je trouve que dans l'absurde, dans le dérisoire de thèmes importants, ça permet de regarder par un peu un autre prisme. Et je trouve que l'humour, on devrait l'avoir. Alors quand je dis l'humour, c'est pas juste toujours se fendre la poire, hein. Mais avoir un peu d'humour sur ce qu'on peut vivre, ressentir, je trouve que ça permet un autre éclairage. Voilà. Faire rire avec des choses qui sont pas que drôles, eh ben, je trouve que ça peut aider parfois. En tout cas, dans Mobilove, ça s'y prête vraiment. T'es d'accord avec moi ou pas ?
4: Oui.
5: Elle m'a dit oui.
4: Oui, Martin.
3: Donc c'est vraiment inspiré de la vie de couple, en fait.
5: Ouais. Ouais. Oui.
4: Et dans la vie de couple, enfin dans le spectacle, il y a des chansons un petit peu engagées qui parlent, je ne sais pas si on peut dire un petit peu engagées, ça se contredit un peu.
5: Oui.
4: Il y a des chansons qui parlent de la charge mentale.
5: De l'envie d'enfant ou de pas d'enfant.
4: Du non-désir d'enfant. Puis il y a des chansons un peu plus légères.
5: Le fait de passer toute notre vie ensemble en boucle avec toi.
4: Ouais. Voilà. C'est un peu un mélange comme ça.
3: Tout à fait, super.
1: Puis c'est aussi intéressant pour toutes les personnes qui nous écoutent et qui sont en couple, parce que on retrouve dans votre spectacle finalement une sorte de représentation du quotidien typique d'une vie de couple, avec ses hauts, ses bas, ses moments d'amour, de chamaillerie, voire de disputes. Mais comment vous y êtes arrivé, à ce résultat-là finalement ?
5: On a eu 10 jours de créa au départ. Hein. On a vraiment eu 10 jours pour faire. Et
4: inventer un spectacle en 10 jours.
5: Il y a eu l'idée du mariage qui est venue là, et après, quand on a fait la première répétition chez toi, moi j'avais écrit un petit bout de truc, toi aussi.
4: Ouais.
5: Puis on va voir. En 10 jours, ce qui est bien, c'est que t'as pas le temps de te poser 36 milliards de questions sur la création dans l'urgence, parfois.
4: Bah là, ça nous a aidé, en tout cas.
5: Ça nous a aidé, ouais. Ouais. On sait qu'on joue le temps, voilà, il faut que ça tienne 45 minutes minimum.
4: Ouais.
5: Donc ça, c'est une grande partie de comment on a écrit. On ne s'est pas posé 36 milliards de questions, en fait. Je me trompe quand je dis ça, Juliette, quoi.
4: Non. Et on se connaissait pas trop, Martin et moi,
5: ouais,
4: quand on a été réunis pour faire ce projet. Et on s'est un peu dit, quel est notre artiste en commun ?
5: Ah ouais.
4: Et vers quelle direction on pourrait aller avoir une influence commune ? Et on s'est tous les deux dit Philippe Catherine.
5: Ouais.
3: Ah oui, c'est voilà, une bonne inspiration.
5: Ouais, ouais. Pour l'absurde, la poésie, il y a un petit peu d'interprétation parfois, un petit peu, ça vient toucher un peu de théâtre de temps en temps dans l'interprétation. On s'est dit, il nous rassemble bien là.
4: Ouais.
3: Alors c'est un peu quand même un hymne à l'amour, votre spectacle. Alors je vais vous soumettre à la question. Alors j'ai été chercher, pas Philippe Catherine, mais Edith Piaf. Là. Donc Juliette, je vais te lire un petit morceau de l'hymne à l'amour. Si tu me le demandais, j'irais décrocher la lune, j'irais voler la fortune si tu me le demandais. Est-ce que tu es prête à aller aussi loin dans l'amour ?
5: Tu as le droit de tout répondre.
4: Est-ce que je suis prête à aller aussi loin que ces paroles-là ?
3: Que les paroles de la chanson d'Edith Piaf.
4: Non, je crois pas.
3: Mais non, non. Ne souris pas, Martin, parce que j'en ai une pour toi aussi. Hein. Attention. Alors, pour toi, je suis allé chercher chez Brel.
5: Ah oui.
3: J'inventerai des mots insensés que tu comprendras. Je te raconterai l'histoire de ce roi mort de n'avoir pas pu te rencontrer. Est-ce que ça te paraît un peu excessif ou est-ce que ça te parle?
5: Bah, Brel me parle pas mal, mais là, m'excuse, j'ai du mal à voir le rapport. Je lui parle, des fois je suis trop naïf, hein, je m'excuse. Tu peux bien me la redire une fois?
3: Oui, je peux te le relire, oui.
5: Des fois je suis un
3: c'était
5: peu naïf.
3: Parce que vous étiez sur le thème de l'amour.
5: Hein. Oui, bien sûr.
3: Bah, j'inventerai des mots insensés que tu comprendras.
5: Ouais.
3: Je te raconterai l'histoire de ce roi mort de n'avoir pas pu te rencontrer.
5: Ah oui, je comprends. Je pourrais faire tout ça.
3: Tu pourrais faire l'histoire tout ça.
5: Ouais, je
4: est hyper théâtral, le Martin, il pourrait carrément faire ça.
5: Oui, carrément. Là, debout sur les tables et tout, voilà. C'est un super bon moment. Mais bon,
3: Eh bien, c'est parfait. Alors, on va redonner peut-être l'horaire.
5: Oui. Alors, c'est bien parce que ça a un peu bougé.

0: aujourd'hui.
1: Ça a changé aussi.
2: C'est un peu entre le roseraie et ça, là, ce parking.
3: On ne peut pas nous louper, il y a une caravane de toutes les couleurs.
4: Ah d'accord, ok. Voilà. Oui, on ne vous louvera pas. À côté des gaufres, du coup.
3: À côté du manège.
4: Ouais. À côté du manège. Et ben là où il y a le manège, il y a les gaufres.
3: Ah ben voilà,
4: à côté. Alors, voilà, comme ça, on sera sûr, on sera là. Ne vous inquiétez pas.
2: Chacun
4: merci en tout cas.
3: Merci beaucoup.
2: Merci beaucoup.
1: Et joyeuses noces.
3: Merci. Ça devrait
1: bien. Félicitations.
3: Moi, j'ai prévu de dire oui, on verra.
2: Suspense.
4: Ouais. Merci en tout cas, merci Juliette et Martin. Merci beaucoup donc de la Mobilove. Et puis ils vous ont dit, hein, vous allez les rejoindre là-bas dans les 15h15, c'est dans pas longtemps. Hein. Donc dépêchez-vous, allez les rejoindre. Et puis aussi merci Philippe et Alexis pour cette interview. Et qu'est-ce qu'on s'écoute, Aymeric, maintenant?
5: On va écouter Clara Viola avec le titre Printemps, parce qu'on est en automne, mais c'est pas grave.

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2: C'était Clara Viola avec le titre Printemps. Clara Viola qui a joué ce matin, ce midi même, sur la scène mobile. On est toujours en direct du chapiteau du restaurant du Nancy Jazz Pulsation. Je suis toujours avec Michael. Et nos interviews se poursuivent et s'enchaînent dans le plus grand des plaisirs avec le plus grand des sourires. On accueille qui ?
3: Et nous accueillons actuellement le président, avec plaisir, Yves Colombin. Et c'est donc Élise et Magali qui vont avoir le plaisir de l'interviewer. C'est à vous les filles.
4: Et oui, bonjour à toutes et à tous. Bonjour Yves Colombin, nous sommes ravis de vous recevoir, donc président du Nancy Jazz Pulsation.

0: 23e édition du NJP.
1: Bonjour à toutes et à tous. Je crois que ça a bien commencé en fait. Il y a déjà eu des belles soirées, que ça soit à la salle Poirel, hier au chapiteau, donc avec la soirée rap, une ambiance assez spectaculaire en fait. Oui, le festival a bien commencé.
2: Vous avez le temps de profiter un petit peu des concerts, des soirées?
1: Bien entendu, mais ça pique, c'est plutôt du picorage. Voilà.
0: Il y a tellement de soirées en même temps, le même soir, effectivement, vous ne pouvez pas aller toutes les faire.
1: C'est terrible comme c'est mal organisé ce truc-là.
0: Ah, tout à fait. Bah justement, parlons d'organisation. Le NJP a connu un petit peu des dévolutions au sein de son équipe ces dernières années. Ouais. Maintenant, il y a 3 personnes qui s'occupent de la programmation. Est-ce que vous pouvez nous en dire un petit peu plus?
1: Ah oui, bien sûr. L'édition de cette année s'appelle Héritage en mouvement. Et c'est justement ça que le NJP est en train de vivre, à la fois dans l'organisation, mais ça je crois qu'on en reparlera un petit peu après, de sa structure associative, et puis aussi dans l'organisation des équipes. Alors cette année et l'année prochaine, alors c'est un scoop, et l'année prochaine ça sera la même équipe de programmation, à savoir Pierre Poli qui programme tout ce qui est la partie in.
2: Qu'on aura en interview tout à l'heure, on précise.
1: Voilà. Noé Kinderstut qui est un ancien du NJP puisqu'il était apprenti à NJP avant de partir vers la Belgique et puis s'occuper d'artistes là-bas. Noé donc qui fait toute la partie émergence magique. Et puis Virgile qui est aussi au NJP depuis un bon nombre d'années, qui lui fait toute la programmation du off, le poursuite, le contact avec beaucoup d'artistes locaux et régionaux en fait.
2: Oui, voilà. Virgile aussi qui seront à notre antenne
1: tout
2: à l'heure. Voilà.
1: Il faut les faire parler.
2: Exactement, oui. Oui, donc parce qu'on le précise, le NJP donc est une association et donc c'est pour ça qu'il y a un président.
1: Ouais, c'est ça. C'est ça. Alors comme pas mal de festivals en France, NJP est né d'une initiative de passionnés qui ont choisi dès le début la forme associative. Certains festivals ont évolué, de la forme associative sont passés à une forme plus commerciale, on va dire, des sociétés éventuellement. Mais NJP, c'est pas ça. L'ADN du NJP, c'est vraiment une forme associative parce que c'est aussi un festival qui, au-delà des 15 jours les plus visibles du mois d'octobre, tout au long de l'année, est engagé dans des tas d'opérations musicales de favoriser le lien. J'ai un gros son dans les oreilles en même temps.
2: La musique qui sert derrière.
1: Il y a des concerts derrière. Donc, être présent sur le territoire avec les écoles, avec.
0: Oui, il y a une vraie volonté aussi de toucher les jeunes dans les écoles, les MJC.
1: Exactement. De toute façon, un festival doit se poser la question des publics. Et surtout quand on est un festival qui a 53 ans, forcément le public du début, il est de moins en moins là. Alors il peut regarder encore, je pense, les captations à la télévision. D'ailleurs, il va y avoir un concert d'Afer Youssef qui va être capté pour Arte la semaine prochaine. Mais c'est vrai que le public du jazz, il vieillit. Donc il faut penser à l'avenir. Il faut penser aussi aux jeunes musiciens, les nouvelles formes de jazz. Et puis il faut faire comprendre aux jeunes nancéens et au-delà de Nancy que le NJP c'est aussi un lieu qui leur est ouvert. D'où d'ailleurs la soirée qui a eu lieu hier soir, un samedi soir réservé au rap, avec notamment la rafleuse. Donc, c'est pas un coup de com', c'est de dire ce festival il est aussi le vôtre. Et puis peut-être que. À un moment donné, les jeunes qui écoutent du rap écouteront peut-être d'autres choses et se rappelleront qu'il y a le NJP pour d'autres formes de musique.
2: Mais est-ce que les jeunes consomment la musique et les concerts différemment? Nous, par exemple, on est d'une génération, on a grandi en allant dans les festivals. Est-ce que les jeunes aujourd'hui ont encore cette culture d'aller en festival, d'aller en concert?
1: Alors, oui, je pense, mais peut-être un petit peu moins. C'est vrai qu'on voit aussi arriver d'autres formes de concerts, donc avec notamment tous les gros concerts, que ce soit dans les Zéniths ou d'autres arénas, etc. Et peut-être qu'on peut se dire qu'il y a quelque chose à faire pour continuer à cultiver l'esprit de curiosité. Et notamment NJP, donc qui n'est pas un festival qui se passe sur 3 jours, où on campe sur place. Le camping de la Pépinière n'est pas encore ouvert. Mais par contre, il y a toujours 3 parties, notamment sous le chapiteau. Et 3 parties, en fait, dans l'idée de dire il y a cet artiste-là qui vous intéresse, mais laissez-vous tenter par la première, la seconde. Et d'ailleurs, souvent, régulièrement, il y a des gens qui sortent d'un concert comme ça en disant « j'étais venu voir un tel, mais finalement, la première partie, ça m'a vraiment épaté. »
0: Ça permet de voir des artistes, effectivement, qu'on n'irait pas voir sinon en dehors de ces spectacles.
1: Oui, c'est exactement le principe.
0: Très bien. Alors, dans votre discours, notamment d'inauguration, vous avez parlé de la culture qui est en danger. C'était aussi le discours aussi qu'avait tenu, par exemple, la présidente du conseil départemental aussi, qui a mis un accent là-dessus, sur le fait polar, en plus on va être en période électorale très prochainement,
1: oui, oui.
0: Et que voilà, la culture est en danger. C'est, le NJP le ressent beaucoup, le danger.
1: Alors, on ne le ressent pas, nous, actuellement, mais par contre, on est en contact avec de nombreux festivals. On est adhérent d'un syndicat qui s'appelle le SMA, qui a tenu son congrès à Nancy il y a quelques jours à l'autre canal. Et là, on s'est bien rendu compte des différents degrés d'inquiétude qu'on peut avoir. Le premier degré, le plus inquiétant pour les mois à venir, c'est une inquiétude politique. Parce que c'est vrai qu'il y a un bon nombre de municipalités qui ont basculé à un moment donné vers des extrêmes qui ne sont pas très favorables à la culture. Et donc là, le danger, c'est que ça continue à basculer aux prochaines séances. Alors ce qu'on se dit, nous, on n'a pas de prescription à faire. Hein, on n'est pas. Mais attention à ne pas voter pour des partis qui risquent de très fortement impacter la culture et surtout impacter la diversité, impacter l'ouverture aux autres, la tolérance.
2: Et puis au-delà de ça, il y a aussi le contexte économique qui fait que les festivaliers ont peut-être plus de mal aussi à venir, à se déplacer sur ce genre d'événement.
1: Oui, il y a le contexte économique pour les festivaliers et pour les collectivités locales. Nous, les collectivités locales à Nancy sont des vrais soutiens, que ce soit la ville, la métropole, le conseil départemental, la région, mais aussi l'État vis-à-vis via la DRAC. Mais on sait bien que dans les collectivités, les budgets sont très très contraints. Donc pour nous, c'est une inquiétude. Et ce qu'on demande aux politiques, c'est de choisir, c'est-à-dire de ne pas faire de la soupe tiède. C'est à un moment donné de choisir, d'orienter les choses en disant, voilà, nous, ce qui nous intéresse, c'est ça. Et continuer ou continuer pas, mais en tout cas qu'on nous dise, quoi. On n'est pas là pour petit à petit se déshabiller, se déplumer.
2: Peut-être pour terminer, il nous reste 2 minutes, je crois.
1: Ça passe trop vite.
2: Vous allez recruter aussi un nouveau directeur. Le NJP actuellement est orphelin de directeur, mais voilà, ça devrait.
1: Le recrutement est en cours et il y a 4 candidates et candidats, 2 et 2, qui ont été retenus en fait dans ce qu'on appelle la liste courte. Et chacune et chacun passe une journée là pendant ce festival.
2: Ah.
1: Et ensuite, donc ça veut dire que NJP aura un nouveau directeur ou une nouvelle directrice pour le début de l'année prochaine.
2: Et là, après le festival, quelques jours de repos, et puis après, de nouveau, vous allez travailler sur la prochaine édition.
1: Ben oui, mais vous en parlerez avec Pierre Pauly. Pierre Pauly travaille déjà 2027, hein, de toute façon. Et on travaille aussi là-dessus, nous, sur le renouvellement de l'association, sur pas mal de choses. Voilà, il y a différentes temporalités qui jouent en même temps.
2: Aujourd'hui, on est à Pep en Fête. Un petit mot sur cette journée, c'est super chouette. Bon, là, il fait pas très beau, mais voilà, c'est vrai que c'est gratuit, il y a du monde.
1: Pep en Fête, c'est ça qui est bien, c'est que c'est, voilà, comme d'autres choses gratuites, les apéros-concerts, le poursuite et tout ça, c'est aussi un des souhaits du festival que d'être ouvert à des gens qui n'ont pas forcément les moyens d'aller à des concerts, parce que malgré tout, les concerts sont relativement coûteux, quoi.
0: Merci beaucoup Yves Colombin, donc président du Nancy Jazz Pulsation, un festival donc très ouvert pour tout le monde. Venez
1: merci
0: justement à la Pep en Fête, il est encore temps, il y a encore pas mal de concerts.
2: Avec une petite laine.
0: Oui, voilà, faut une peut-être prendre, vous pouvez ressortir un peu l'écharpe voilà. Là quand même.
1: Et merci à toutes les radios qui nous accompagnent. Merci à vous.
0: Et avec grand plaisir, merci. Et je repasse la parole à Mickaël et Emmerich.
3: Merci à vous aussi.
4: Merci beaucoup. Merci Yves Colombin.
3: Pour la pluie, sachez que les beaux oiseaux ne mouillent pas. Il n'y a que des beaux oiseaux qui viennent à NJP, donc venez, vous ne mouillerez pas, n'ayez pas peur. On va faire un petit break et nous on va vous dire au revoir aussi. Enfin, on se revoit un peu plus tard sur des interviews, je crois.
4: On ne part pas tout de suite, on va laisser la place à d'autres animateurs voilà. De d'autres radios, puisque nous sommes 5 radios, Emmerich.
3: Tout à fait, on est là jusqu'à 18h, Radio Graffiti, Déclic, Fadjet, Campus et RCN. En attendant, on écoute Chelassou avec le titre Another Way. Et après, vous allez pouvoir retrouver à l'animation Ellie et Margot. À tout de suite.
4: À tout à l'heure.

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2: Et on se retrouve dans ce programme chargé de la journée. On a en ce moment sur la scène du chapiteau Agoro qui est en train de nous faire un super concert. On a aussi Je m'appelle Pierre sur la scène mobile. Et de notre côté, on va continuer sur les interviews. Donc c'est Lucille et Alexis. Comment allez-vous ?
3: Ah, ça va bien et toi ?
2: Ça va bien aussi. Donc vous allez nous faire découvrir Quartier Musique avec Hervé Peton, donc je vous laisse la parole.
3: Alors bonjour Hervé Peton.
4: Bonjour.
3: Donc Hervé, vous êtes le programmateur du quartier musique en partenariat avec plusieurs MJC de la métropole du Grand Nancy. Les spectateurs présents au chapiteau ont pu voir tout à l'heure certains de vos enfants qui présentent un spectacle. Est-ce que vous pourriez nous expliquer brièvement l'objectif du dispositif quartier musique?
4: Oui, alors le quartier musique existe depuis 1994, donc ça fait maintenant 32 ans qu'on est présent sur les différents territoires de l'agglomération. Alors l'objectif de quartier musique, en fait, c'est de permettre à des plus jeunes, aux habitants des quartiers, de faire une pratique, d'avoir une pratique musicale, accompagnée de musiciens professionnels. Les quartiers musique ont toujours eu une vocation à travers la musique, d'être un vecteur universel. Et donc de pouvoir faire tomber certaines frontières entre des frontières géographiques, linguistiques et aussi culturelles. Et c'est pour ça qu'on s'est toujours attaché depuis 32 ans à proposer une offre qui n'est pas descendante, mais plutôt de favoriser à ce que les plus jeunes soient des acteurs de leur propre projet culturel et qu'ils puissent en venant à la pépinière en fait aussi pouvoir avoir une pratique et démontrer qu'ils sont capables avec un accompagnement de faire un travail d'écriture, un travail musical, de proposer des choses que d'habitude ils n'ont pas toujours, pour laquelle ils n'ont pas toujours accès.
3: Et dans le cadre de Quartier Musique, vous êtes donc avec plusieurs MJC, notamment la MJC Nomade qu'on entendra juste après. Et combien de MJC au total participent à ce dispositif?
4: Alors, par rapport à, selon les différentes années, selon les territoires, donc on peut travailler avec des différentes associations locales. Là, cette année, on travaille avec la MJC Nomade. On a travaillé aussi avec la MJC de Haut-du-Lièvre sur le territoire du plateau. Et on travaille aussi avec des associations de femmes. On travaille avec des associations comme Vivre dans la ville, ou alors d'autres associations qui travaillent avec des jeunes qui sont parfois en difficulté. Et ça leur permet aussi d'avoir une autre vision de ce qu'est la réalité de leur propre vie, en fait. Et d'être un acteur, enfin de proposer quelque chose qui soit enrichissante pour eux et de sortir d'une quotidienneté qui n'est pas toujours, toujours rose parfois.
3: Et quelles actions vous avez menées exactement avec le dispositif Quartier Musique ?
4: Alors on a mené différentes actions au cours des 32 années, c'est-à-dire qu'on a fait parfois des échanges, on a emmené des jeunes aussi par exemple en Afrique, au Sénégal, en Mauritanie. On a fait venir des jeunes mauritaniens à Nancy pour favoriser des échanges. On a fait de la vidéo, on a fait des films, du théâtre, des arts plastiques. L'année dernière, on a travaillé beaucoup sur les arts plastiques et la musique, puisqu'on était accompagné d'un groupe de musiciens, de jeunes musiciennes, et aussi de deux plasticiennes, sur lesquelles les enfants ont travaillé sur une réalisation. Et une réalisation à travers des découpages de travail animé et mis en musique ensuite par les enfants.
5: Parfait, merci beaucoup. Donc maintenant on va s'intéresser un peu à vous, Kauthar Metiti. Donc on va déjà vous présenter. Donc vous avez fait le MAI, donc le Music Academy International à Nancy. Tu en sors en 2021 et tu commences donc ton projet personnel éponyme la même année. Et là, tu étais donc en concert de 13h30 à 14h15 avec les enfants pour Quartier Musique. Comment tu l'as senti? Comment tu t'es senti sur scène avec eux? Comment ils étaient déjà?
6: C'était un pur bonheur. On les a côtoyés depuis le mois d'avril en 3 sessions de travail. Ils sont tous et toutes hyper motivés et intéressés. On sent qu'ils ont des choses à dire. Et ça a été déjà un travail d'écoute pour eux, pour nous en tout cas, qui les avons accompagnés. Donc je suis avec Aïssat, et Lisco, mes deux compères dans ce projet. Et puis nous les avons accompagnés pour qu'ils puissent s'exprimer et raconter les choses de leur point de vue.
5: Donc notamment, j'ai entendu un petit peu tout à l'heure, vous avez abordé des thèmes comme le racisme, le réchauffement climatique. Ça émane d'eux ou alors c'est des thèmes qui sont déjà pré-proposés
6: En fait, il y avait un thème global cette année qui tournait autour du vivre ensemble et de la recherche de la paix, comme dit Aïssat. À l'intérieur et à l'extérieur. Et puis, encore une fois, nous les avons écoutés. Nous avons posé des questions pour savoir un petit peu comment ils vivaient les choses à l'école. Et on a eu des histoires racontées par les enfants qui étaient assez tristes, en vrai, par rapport au fait qu'ils ne soient pas toujours acceptés par rapport à leurs origines, à leur couleur de peau, à la langue maternelle, etc. Et puis, on le voit encore aujourd'hui. C'était important pour nous, en tout cas, de les laisser parler de ça avec leurs mots. Et voilà. Donc,
5: Vous êtes partie de témoignages, en fait, pour monter.
6: On a eu. Donc, les enfants nous ont. Encore une fois, on est partie de leurs histoires. On a eu aussi la chance de pouvoir interviewer et puis d'enregistrer les mamans de quelques-uns des enfants. Et puis, ça, c'est un moment aussi. Qu'on tenait à voir dans le spectacle. Et c'est du vécu. Je pense que c'était important aussi d'avoir leur ressenti par rapport. Et ce que j'en retiens, c'est effectivement les mamans qui voudraient que leurs enfants vivent bien et une belle vie ici en s'intégrant. Et parfois, les parents n'ont pas la même expérience, n'ont pas vécu les mêmes choses. Donc, et on le voit aussi à travers les écoles qu'on a visitées ces 2 dernières semaines où on a fait notre concert. Et on le voit en fait, de par nos origines, nos langues maternelles, on voit que ça interpelle les enfants et que ça leur fait plaisir d'avoir aussi d'autres langues, d'autres origines, d'autres. Enfin, voilà, c'est vraiment le vivre ensemble et puis la diversité. Et puis nous sommes tous différents, mais en vrai, on partage juste le même espace et la même envie de paix.
5: C'est un magnifique projet en tout cas. Bravo à vous.
6: Merci beaucoup.
5: Et justement, vous parliez de langues différentes. Je vais revenir un peu plus sur ton projet à toi, du coup. Donc, tu composes tes morceaux en arabe, en français et en anglais. Pourquoi une telle mixité dans ton art
6: Alors, chaque langue a une explication, en vrai. L'anglais, parce que moi, j'ai commencé par écouter les Beatles, voilà, tout simplement, et que j'adore cette langue. Ensuite, ça a été l'arabe, parce que c'est ma langue maternelle. Je suis algérienne, donc je suis venue en France en 2021 pour mes 3 années à la MAI. Et puis, le français qui a toujours été là, j'écrivais pas mal de poèmes, de textes. La langue a toujours été là, présente, mais c'est la dernière dans laquelle je me suis exprimée, bizarrement, en termes de chansons. Voilà, donc chaque langue, en fait, pour moi, chaque langue apporte quelque chose et on n'écrit pas forcément, on chante pas forcément de la même façon selon la langue. Mais je tenais vraiment, on m'a parfois reproché d'être, de partir un peu dans tous les sens, mais je tiens vraiment à cette liberté-là que j'ai de pouvoir dire ce que j'ai envie de dire dans la langue qui me vient, en fait.
5: Très bien. Et est-ce que tu as des inspirations musicales, des grandes figures?
6: Alors oui, comme je disais, on a commencé par les Beatles. Ensuite, à la maison, mon père était musicien aussi, mais médecin aussi. Donc on écoutait vraiment de tout. Il avait une magnifique collection de 33 tours et de 45 tours. Et j'ai 50 ans. Et donc on écoutait aussi bien Charles Aznavour que les Beatles, que les Bee Gees, Oum Kulthoum, Idir, chanteur algérien. Ça partait vraiment dans... Justement, c'est de lui que j'ai hérité aussi cette espèce d'intérêt pour toutes les musiques, peu importe la langue et peu importe le style. Et donc, voilà, ça a commencé comme ça.
5: Okay. On arrive tout doucement mais sûrement vers la fin de cette interview. Est-ce que tu aurais des informations à nous communiquer sur tes prochaines sorties, tes prochains concerts
6: Alors j'ai quelques concerts à venir, mais j'invite les gens qui nous écoutent, si vous voulez suivre, je les annoncerai sur mes réseaux sociaux, donc sous le nom de Kaoutar Meziti. Et puis le prochain ce sera à Artem. Il y a un atelier autour de la musique du monde et un concert, je serai en trio pour le coup les 24 et 25 novembre prochain.
5: Et ben merci beaucoup.
6: Merci encore au NJP, merci à vous tous de nous avoir.
4: Merci beaucoup.
2: Et merci beaucoup. Et je me dois de rattraper une grossière erreur parce que je ne vous ai pas présenté mon co-animateur, Ellie, qui du coup va faire cette heure avec moi.
7: Bonjour à tous. Bah oui, je vais faire cette heure avec Margot. Je suis très content. Alors maintenant, on a eu donc la présentation du dispositif Quartier Musique. Juste après, on va recevoir les bénéficiaires de ce dispositif. Mais tout de suite, on va partir en musique avec Daoud et son titre.

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2: Et oui, la PEP est en fête aujourd'hui. Dis-moi Margot, on peut retrouver qui sur scène là en ce moment?
3: Alors en ce moment, pour encore un petit quart d'heure, nous avons Je m'appelle Pierre sur la scène mobile, sous le chapiteau, encore une demi-heure d'Agoro. Alors ça fait déjà une demi-heure qu'ils sont en train de tout donner, on espère qu'ils auront jusqu'au bout. Et quelques autres petits artistes au Magic.
2: Et bah maintenant on va recevoir du coup Tatiana et Elise pour une interview de Adèle et ses compagnons du dispositif Quartier Musique.
4: Oui, alors bonjour, nous sommes en compagnie de Adèle, coordinateur des actions MJC Centre Social Nomade à Vendeuvre. Et il est accompagné de trois jeunes. On a Abdel Ali, Hassan et Jaella. Alors on va les entendre tout à l'heure quand ils seront au micro. D'abord Adèle, on va vous poser quelques petites questions, voir un petit peu justement comment ça s'est passé, ce partenariat avec le NJP. Ça fait déjà quelques années qu'il existe. Mais racontez-nous un petit peu justement comment la MJC Centre Social Nomade s'intègre dans les quartiers musique.
5: Alors on est on est en demande de ce type de projet. On a la chance de pouvoir accueillir un groupe dans le cadre d'une ancienne jazz pulsation. Et puis on a carte blanche, donc là on a les organisateurs du festival qui sont à notre écoute. Et eux viennent avec la technicité, donc avec les musiciens. Et nous, on construit un projet à partir du groupe qui se rend donc à Vendeuvre. On construit pendant une semaine donc l'accueil avec le groupe de musique. Hein.
4: Et donc là, c'était qui, vous avez dit, comme artistes qui sont venus?
5: Alors, on avait donc une formation avec trois artistes, avec Lisco, Kaoutar et Aïssat Ba.
4: Très bien, et alors comment les enfants sont intégrés? En fait, il y a combien d'enfants qui participent à ce projet?
5: Alors, là, ils étaient 12 enfants à participer donc, au projet. L'objectif, c'est de les accueillir. Donc, on voit avec eux donc, de quelle façon on peut... De quelle façon on peut travailler avec les artistes. On a carte blanche pour pouvoir travailler avec eux sur une semaine. Ils viennent et nous donc on construit donc une action autour donc des mini concerts avec les écoles de Vendeuvre et on propose donc au public vendeupérien de participer donc à des pratiques artistiques. Voilà, donc ce qui est intéressant c'est aussi donc de mettre en place une proximité musicale avec le festival et puis avec les enfants de Vendeuvre.
6: J'aurais une question pour vous. Comment ça se passait? C'est à l'école même, la formation s'est déroulée et sous quel à quel horaire justement, parce qu'ils ont cours?
5: Alors, c'est sous quel horaire? En fait, donc c'est découpé en deux temps. On a des mini-concerts qui sont prévus tous les après-midi dans les écoles du territoire donc de Vendeuvre. Il y avait quatre écoles donc de Vendeuvre. Et on a les ateliers de pratique artistique qui se déroulent donc en fin de journée. À partir de 17h jusqu'à 19h. Voilà. Donc l'idée c'était aussi de réunir et d'associer les parents et les enfants donc en amont donc sur le projet donc des quartiers musique. On essaie donc de voir de quelle façon on peut accueillir un groupe qu'on ne connaît pas. Voilà, donc on propose aux parents, aux enfants, c'est comme si vous aviez des invités à la maison. Vous avez des invités à la maison, qu'est-ce qu'on peut faire ensemble et comment vous avez envie donc de les accueillir? Et à partir de là, on essaye de créer donc du lien. On essaie de se dire quand il y a quelqu'un qui vient à la maison, on lui offre de l'eau, donc l'accueil est hyper importante. On partage un café ensemble et puis chacun raconte son histoire aussi. Et l'idée c'est de mettre en place une proximité entre les habitants avec lesquels on travaille, les enfants et puis les musiciens qui ont leur propre parcours et leur propre histoire.
4: Très bien, et justement, alors les enfants, racontez-nous un petit peu comment vous avez vécu ça. Alors, je crois que tu m'as regardé, j'ai écorché ton nom, c'est ça? Vas-y, parle dans le micro, tu t'appelles comment?
7: Abdel Ali.
4: D'accord, et présentez-vous tous les trois, vous appelez comment, vas-y. Parle dans le micro aussi. Ah oui, elle nous entendait pas, il n'y a pas de casque. Tu t'appelles comment, vas-y?
7: Hassan.
4: Et il y a aussi
8: Jaida.
4: Et super, alors racontez-nous un petit peu comment vous avez vécu cette expérience tous les trois.
1: En fait, la NJP, c'était un petit peu bien, on a chanté. Et après, ça a passé très bien, on a mangé et tout. Et je laisse parler avec Jaida.
4: Vas-y, Jaida. Elle nous entendait pas. Raconte-nous un petit peu comment t'as vécu ce moment tout à l'heure sur le chapiteau.
7: Alors, j'ai aimé, c'était bien, c'était incroyable.
4: Ouais, ça faisait quoi d'être sur une grande scène comme ça, où sont passés plein d'artistes?
7: Ça fait bien, et après, il y a les spectateurs qui nous regardent, et après, c'est bien.
4: Oui, ils vous ont applaudi aussi, et vous connaissiez des gens dans les spectateurs, il y avait vos parents peut-être qui étaient là. Ouais. Alors, qu'est-ce qu'ils ont dit du spectacle? Ils ont bien aimé? Ouais. Ok, très bien. Alors, il y avait la restitution aussi.
8: Si tu veux parler.
4: Oui, vas-y, tu n'as pas parlé, toi. Vas-y.
7: En fait, à l'entraînement, on a fait venez, on a fait quand est-ce qu'on arrête, et au spectacle.
4: Vous avez fait ces chansons-là aussi ou pas?
7: Oui.
4: Bah oui.
7: Et même une fois, le tableau, il est tombé sur nous, moi et Abdel.
4: Ah oui, vous n'avez pas été blessé, ça va?
7: Non.
4: Et justement, racontez un petit peu pour ceux qui ne vous ont pas vu tout à l'heure. Donc, il y avait quoi? Il y avait des chansons, il y avait de la danse, avec des foulards aussi à un moment donné, non?
1: Oui, il y avait des foulards. Il est là, c'est des foulards. En fait, on peut mettre dans les mains ou dans les coups. Et après, on a chanté plus de justice. En deuxième, on a chanté venez. Et en troisième, on a chanté suis-je le gardien, mon frère.
4: Et c'était la première fois pour tous les trois que vous étiez sur scène?
1: Non, c'était lundi dernière. Là, c'est la deuxième fois.
4: Vous êtes des habitués alors?
1: Oui.
4: Est-ce que vous allez voir d'autres concerts du NJP aussi? Est-ce que vous avez fait des concerts? Il y a des Magic Kids par exemple? Ou non, vous n'avez pas vu d'autres concerts, vous, avec vos parents?
1: Si, je crois, mais...
4: Oui, vas-y, si tu veux parler au micro.
7: À la place du marché, il y avait un autre concert, mais je ne suis pas sûre que c'était le NJP.
4: Ah
1: oui, ça c'est vrai, au place du marché, en fait, il y avait un monsieur, il faisait de la guitare, et après, on a dansé et tout, et après, il nous a donné des petits autocollants, et après, il nous a dit merci pour danser pour...
9: Toi, du quartier, est-ce que tu parles de la fête du quartier, parce que j'ai aussi assisté?
1: Voilà,
9: non,
1: oui.
9: La fête du quartier, oui, c'est vrai que c'était génial. Mm-hmm. Est-ce que vous me rappelez votre âge? Vous avez quel âge, les enfants?
1: Moi, j'ai 9 ans.
8: Wow. Jaïda, tu as quel âge?
7: 8 ans. Et moi, j'ai 9 ans.
9: Eh bien, je vous dis chapeau. Franchement, j'ai assisté à votre concert, c'était super. Il y a une chanson que vous avez chantée sur non, non au racisme, non, non au problème. Est-ce que vous...
1: Ah oui, oui.

0: 12 planètes, j'ai qu'une seule requête. C'est ça qu'est-ce qu'on a chanté.
1: Bah bravo.
2: Ce qui est super intéressant, c'est qu'ils se souviennent même des paroles de l'année dernière. Et donc ça c'est chouette puisque bah, ils se souviennent de tout ce qu'ils ont fait, donc ça les a marqués. Et puis on a un petit suivi avec les parents, avec les enfants. Et il y a une continuité qui est hyper importante. C'est un rendez-vous qui a lieu donc au mois d'octobre. On se retrouve donc à chaque fois. Et nous c'est un support de travail qui est aussi donc extrêmement intéressant pour créer du lien avec les musiciens, de créer du lien donc avec les parents. Et puis faire la passerelle entre les quartiers musiques qui ont lieu à Vendeuvre. Donc ça c'est hyper important aussi donc, d'avoir cette action qui se déplace, qui est hors les murs à Vendeuvre, donc à l'MJC, et on se retrouve donc sous le chapiteau et de pouvoir profiter de la technicité, de pouvoir profiter donc de la scène comme des artistes, et ça permet de mettre en valeur les parents qui sont autour de nous et puis de mettre en valeur aussi les enfants.
3: En tout cas, moi aussi, j'ai vu le spectacle. Vraiment, j'ai apprécié. Il y avait plein de bons messages de tolérance, de vivre ensemble, d'antiracisme. Et je pense que c'est quand même hyper intéressant, effectivement, avec la nouvelle génération, parce que, bon, effectivement, il y avait même encore des plus jeunes, qu'il y avait encore des moins de 8 ans. Et tout le monde en harmonie sur scène, et j'ai trouvé ça magnifique, en plus, avec plusieurs chansons, avec des langues différentes. Et venant de Vendeuvre, quand même, c'est une ville où il y a, je crois, 80 ou 90 nationalités différentes.
2: Exactement. Oui, c'est ça. Ouais, plus de 90 nationalités.
3: Donc voilà, je trouvais que c'était vraiment un bel exemple, effectivement, du vivre ensemble. Et là, de l'éducation populaire qui est essentielle dans toutes les MJC et centres socioculturels.
2: Ouais, exactement. Ouais, et c'est vraiment chouette de pouvoir découvrir des groupes sur lesquels on va pas forcément. Donc on sort de sa zone de confort avec des groupes extrêmement différents. Donc moi ça m'a permis aussi d'être on va dire augmenté musicalement. Hein, parce que je j'écoute certains groupes et puis donc de se dire ah bah tiens il y a ce groupe là, il y a ça, il y a ça, il y a ça, donc ça permet de sortir des sentiers battus et d'emmener le public et d'emmener les habitants donc avec nous, c'est extrêmement réconfortant. Et puis cette année le pari ça a été donc d'associer aussi dans la production musicale, d'associer aussi donc les parents, donc c'est pour ça qu'on a pu entendre les enregistrements des parents qui ont parlé un petit peu donc de leur histoire. Ça fait énormément donc de bien. Là, on a eu des retours aussi donc des parents qui ont vraiment apprécié aussi ce moment. Voilà. Et c'est un projet qui a commencé, c'est un projet qu'on a commencé aux vacances de Pâques. Hein. Où on a une continuité des vacances de Pâques au mois de juillet. Et puis là, donc avec la troisième étape. Hein, où on termine sur le NJP au mois d'octobre.
1: C'est un bel aboutissement, effectivement, une belle expérience donc pour les parents, les enfants. Merci beaucoup Adèle donc de la MJC Centre Social Nomade à Vendeuvre. Et merci beaucoup les enfants. Vous voulez dire un dernier petit mot, dire au revoir aux auditeurs
0: aussi.
1: Oui.
0: On va te voir. Je me souviens encore des musiques de la dernière.
1: C'est ce qu'il disait, effectivement, c'est chouette.
0: Vous voulez que je chante?
1: Eh ben écoute, tu peux être la pause musicale sinon. Non, vas-y.

0: Merci.
1: Et merci beaucoup pour tout ça. Ça nous permet aussi de voir, d'illustrer à quel point la musique, ça rapproche vraiment tout le monde et la culture de façon générale. Et c'est vrai qu'en Lorraine, on est vraiment très très bien doté. Merci beaucoup pour cette très belle interview et pour ces belles chansons aussi, les enfants. Et en parlant de chansons, une petite pause musicale avant la prochaine interview avec le titre Particules de Mickey.

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2: Et nous revoilà du coup à l'antenne. Alors petit point sur le programme musical. Nous avons donc La Chica qui arrivera à 17h45. Photon juste après à 18h45 et quelques autres petits sons.
3: Mais pour l'instant, on va recevoir donc Pierre Poli avec Magali et Olivia qui va nous faire cette interview. À vous.
4: Et Alan, n'oublions pas notre cher Alan. Il s'est rajouté en dernière minute. Voilà, on l'a accueilli dans notre duo qui est devenu un trio. Bonjour Pierre.
5: Bonjour.
4: Donc vous êtes programmateur donc sur le Nancy Jazz Pulsation, sur la programmation IN. La particularité cette année, en fait, c'est que vous êtes trois programmateurs. Il y a quelqu'un sur le IN, quelqu'un sur le OFF et quelqu'un sur le MAGIC.
5: Absolument.
4: Voilà.
5: Absolument.
4: Donc c'est nouveau là cette année qu'il y ait trois personnes différentes sur ces trois programmations. Donc vous sur le IN, donc là c'est la première fois que vous travaillez sur cette programmation du NJP.
5: Oui, tout à fait. Ouais. L'équipe du NJP m'ont sollicité à l'automne de l'année dernière pour pouvoir les accompagner justement sur cette programmation du IN. Donc le périmètre du IN, c'est le chapiteau, mais aussi la salle Poirel, l'opéra, la manufacture et l'autre canal.
4: Ok. En gros, le IN, pour différencier du OFF, c'est un peu tous les concerts en accès payant, mais où chacun aussi, à partir du moment où on paye son entrée, peut y accéder finalement.
5: Oui, tout à fait. C'est ce qui constitue l'économie un peu du festival. C'est, on va dire, la programmation dans d'autres festivals, on pourrait dire que c'est la programmation officielle, mais en fait, NJP, c'est toutes les programmations sont officielles. Ouais. Mais en effet, il y a une approche de programmation qui est un peu différente pour le Magic, puisqu'on est plutôt sur des principes d'after.
4: Ouais.
5: Et sur le OFF, on est plutôt sur un principe d'animation de la ville, avec principalement beaucoup d'artistes de la région.
6: On vous connaît notamment pour la programmation des Francopholies de La Rochelle. Comment vous en êtes arrivé à travailler pour les NJP ?
5: Alors moi j'ai d'autres expériences, donc j'ai beaucoup travaillé sur Nancy puisque j'étais au lancement il y a plus de 25 ans d'une salle qui s'appelle Azimut 854, petite salle avec des studios de répétition sur les hauteurs de Nancy. Ensuite j'ai travaillé pour un promoteur local qui s'appelle Prodige Musique. On a organisé beaucoup de concerts dans la grande région, notamment au Zénith de Nancy, mais aussi dans des bars et des cafés-concerts. Et ensuite avec Prodige Musique, on a co-créé un festival qui s'appelle Jardin de Michel, qui existe toujours aujourd'hui, vous connaissez bien je suppose.
4: Oui, on y est tous les ans.
5: Absolument.
4: Aussi,
5: donc j'ai pris ensuite la direction. Ensuite je suis parti en Bretagne pour m'occuper de l'ouverture d'une salle de spectacle, un peu comme l'autre canal, mais qui s'appelle l'Econova, donc une SMAC. Et je suis revenu en région pour diriger le Zénith de Nancy en 2013, pendant 4 ans. Donc en fait c'est pas anodin si je précise ça, c'est parce que je suis quelqu'un du pays, j'habite Metz, pardon, c'est juste à côté, mais voilà, c'est un territoire qui me tient à cœur, j'ai beaucoup d'amis, c'est un tissu culturel que je connais très bien, c'est un territoire que je connais très bien. Et puis après oui, en effet, je suis amené à travailler sur les Francopholies de La Rochelle, mais aussi des Francopholies au Luxembourg ou en Belgique ou dans d'autres territoires. Et voilà, et puis le fait d'avoir à la fois cette vision sur l'actualité musicale, sur cette compétence de programmation, et à la fois de la région, l'idée est venue au NJP de me contacter, et puis ça s'est fait assez naturellement.
4: Et alors, on a eu comme info, vous nous direz si elle est vraie, que vous êtes déjà reconduit pour l'année prochaine, pour la prochaine édition.
5: Oui, tout à fait.
4: Est-ce que là, l'idée, c'est que vous resterez le programmateur du IN sur le NJP. Est-ce que l'aventure est amenée à durer, ou est-ce que c'est trop tôt pour en parler?
5: Non, j'en ai vraiment aucune idée. Moi, je suis là pour accompagner le festival dans la mesure où elle aura besoin de quelqu'un pour assumer cette programmation. Si elle décide à terme de l'internaliser ou de faire appel à quelqu'un d'autre, j'ai pas du tout de souci avec ça. Donc on n'a pas de vision à long terme. À la base, l'idée c'était que je vienne en soutien sur cette édition 2026. Finalement, elle se poursuit sur 2027 et j'en suis le plus heureux. On verra pour la suite.
4: Ok. Alan.
7: Et vous avez une optique de programmation qui est basée uniquement pour cette année, ou pour une optique qui serait plutôt pluriannuelle?
5: Comment ça?
7: Vous seriez plutôt dans l'idée de faire une programmation qui pourrait s'étendre sur plusieurs années, ou vous êtes vraiment resté sur l'idée d'une seule édition?
5: Non, en fait, les programmations se pensent toujours par édition, par année. Même si la patte d'un programmateur peut avoir une influence sur le court et le moyen terme, parce qu'on insuffle peut-être de nouvelles approches artistiques, de nouveaux courants, on va peut-être aller chercher de nouveaux publics, comme ça a été le cas hier avec par exemple La Rafleuse, Oudi et Juste Chani, qui ont été chercher une tranche publique qui avait peut-être été un peu moins concernée par le NJP. Après, forcément, je vais continuer dans cette direction à partir de, enfin, pour l'édition 2027, mais c'est surtout un travail qui se mène un an et demi à l'avance pour l'édition suivante. Mais je ne travaillerai, enfin, c'est trop lointain encore l'automne 2028 pour se projeter, même si on commence à avoir dessiné quand même quelques idées, quelques tournées, mais je ne prendrai pas d'engagement pour le festival si j'en ai pas la légitimité.
4: Alors, en tout cas, on voulait vous interroger là-dessus en tant que programmateur. Quel est le calendrier, quelles sont les échéances que vous vous fixez entre le moment où vous réfléchissez à la programmation et le moment où ça doit être bouclé, le moment où elle est annoncée? Comment ça se déroule dans le temps?
5: Alors, je vais parler globalement, sans prendre l'exemple du NJP en particulier, mais on est souvent, notamment sur les têtes d'affiches, on a quasiment un an et demi d'anticipation. C'est-à-dire qu'on sait qu'il y a des tournées qui sont en train de se monter potentiellement dans des zéniths, ce genre de choses. Donc on fait valoir la possibilité de pouvoir accueillir l'artiste sur un festival pour éviter justement qu'il joue peut-être trop dans la région. Donc parfois c'est quasiment un an et demi. Mais on se garde beaucoup de place pour aussi des artistes qui émergent un peu en dernière minute. En fait, ça se fait par étapes. Donc je vais dire oui, un an et demi pour les têtes d'affiche. Là, moi, c'est vrai que pendant cette édition 2026, je travaille déjà sur l'édition 2027 dans ma tête, voire même dans les améliorations qu'on pourrait amener à différents endroits. Mais c'est ça, c'est un an et demi d'anticipation. Et puis l'idée toujours, c'est d'essayer d'avoir une première annonce qui se fait, on va dire, 8 mois avant le festival. Alors pour les festivals d'été, c'est souvent avant Noël. Pour les festivals d'automne, c'est plutôt début d'année. Et puis après, on se laisse, voilà, des temps d'annonce. On hiérarchise un petit peu les temps d'annonce. Chronologiquement, on les étale un petit peu pour se garder de la place.
4: Et également, comment est-ce que vous arbitrez en vous disant, ça c'est plutôt un artiste qu'on verrait jouer donc pour le NJP, hein, au chapiteau, ça on verrait ça plutôt à l'autre canal. Comment se fait le choix aussi, le dispatch des salles pour les artistes?
5: En fait, chaque lieu a son approche. Il y a des lieux qui se vivent et des artistes qui se vivent assis, il y a des artistes qui se vivent tard le soir, d'autres qui se vivent plutôt en début d'après-midi, en fin d'après-midi, en début de soirée. Moi, je me mets toujours à la place du public. Qu'est-ce que j'aurais envie quand j'arrive sur un festival et que je m'assois par exemple dans une salle comme l'Opéra ou que je suis au chapiteau et qu'il est 20h et j'essaie d'amener une forme de cohérence pour favoriser le lien entre le public et l'artiste et puis faire en sorte que la soirée elle monte un peu en puissance aussi, qui est une forme de voilà, quand on arrive à 19h sur un festival ou à 18h, on n'est pas dans le même mood que s'il est 22h ou 23h, on peut attendre d'autres choses. Et puis après, voilà, c'est les esthétiques aussi qui nous guident vers les différents lieux du festival et puis ce qu'on a envie, la façon dont on a envie de faire valoir la fête, en fait, d'une certaine façon.
6: Et du coup, donc, vous nous avez parlé de la répartition des artistes par salle. Et si on se penche sur la programmation de cette année, on a vu de belles têtes d'affiche et on voulait savoir lesquelles vous vouliez absolument pour cette édition et comment le contact s'est fait avec eux.
5: On essaie toujours de trouver un équilibre entre des artistes qui sont en train d'émerger, qui sont dans les tendances, et puis des artistes qui font aussi partie un peu des habitués de la famille du festival. Donc on essaie, c'est un équilibre qui n'est pas simple. Donc il y a des artistes comme, je sais pas, je dirais Célassou, qui fait partie un peu des artistes dont la carrière s'inscrit dans l'histoire aussi du NJP, et qu'on trouverait ça presque bizarre qu'elle ne vienne pas sur une nouvelle tournée sur le festival. Donc ça, c'est une considération. Et après, il y a aussi des envies. En l'occurrence, je parlais de La Rafleuse tout à l'heure. J'avais très très envie d'insuffler cette soirée pour aller chercher ces publics-là et pour faire en sorte que le NJP s'adresse à ces publics-là. Donc j'avais très envie de pouvoir construire cette soirée-là. Mais je dirais aussi, si je dois me concentrer sur le chapiteau, je dirais aussi que Pete Doherty avec Sam Sauvage, je trouvais que c'était un duo qui fonctionnait très bien, que j'avais aussi beaucoup d'espoir dans ce plateau-là. Et puis après, il y a eu d'autres artistes que j'avais très très envie de faire, sur lesquels on a eu des discussions, mais qui n'ont malheureusement pas pu aboutir. On verra peut-être pour l'année suivante. Et après, voilà, on est en contact avec leurs tourneurs, leurs managers, leurs agents, et on discute les conditions techniques, accueil, financières, etc.
4: Bon, surtout, ne nous quittez pas. On va continuer à échanger avec Pierre. On écoute un morceau et on se retrouve juste après. C'est un morceau que vous avez choisi, Pierre. Célia Kameni, juste un petit mot sur la chanson que vous avez choisie.
5: Oui, je l'ai découverte, cette chanson, Macron aux Victoires du Jazz. Elle a eu la Victoire du Jazz pour sa voix et j'ai été vraiment troublé par la beauté de cet artiste et l'interprétation qu'elle en a faite lors de cette émission. Et typiquement, c'est le genre d'artiste, je me suis dit, il faut impérativement qu'elle soit en JP. Peu importe, dispo, pas dispo, il faudra qu'elle soit là, absolument.
4: On écoute De Doute et De Joie, on se retrouve juste

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2: Et on est toujours avec Pierre Poli, qui est donc programmateur du IN sur le festival du NJP. Je voulais vous poser une question de budget, parce que quand on fait une programmation, y a trouver l'équilibre entre des budgets toujours plus contraints pour les festivals, des artistes aussi qui coûtent plus cher. Comment on arrive à gérer ce... Parce que j'imagine qu'il y a des artistes aussi, peut-être, vous vous dites on adorerait les avoir, mais bon, malheureusement, il y a aussi le budget qui coince. Comment on trouve cet équilibre entre tout ça?
3: Il faut trouver le bon compromis, effectivement, entre les attentes d'un artiste et les capacités du festival à

0: pouvoir l'accueillir. Alors effectivement, il y a les questions de budget, mais il y a aussi les questions de logistique, de technique, de taille de scène, etc. Donc on a un premier filtre un peu naturel qui se fait. Pour autant, on voit quand même qu'auprès des artistes et de leurs représentants, il y a un amour du NJP en fait. On va dire que c'est ça la force du festival, c'est finalement de faire valoir la qualité de son projet. Et puis c'est notre meilleur levier de négociation finalement, c'est rendre le festival envieux, réaffirmer le fait que le NJP est un festival prestigieux, historique, et finalement c'est ce qui joue beaucoup dans les discussions et c'est ce qui fait qu'on arrive aussi à voir des artistes qui font des efforts. Effectivement, sur leurs conditions financières,
1: venir,
0: absolument.
1: Ils savent
0: que c'est ça va faire joli dans leur tournée, qu'ils pourront faire valoir justement leur passage sur le festival. Donc ça, c'est vrai qu'on s'appuie beaucoup là-dessus. Puis après, il y a des festivals des artistes dont on peut pas malheureusement se payer. Mais est-ce que c'est vraiment c'est pas forcément une frustration. Je pense que ce qu'il faut pour nous, c'est que on assume cette programmation, qu'on en soit fier. Et qu'on fasse valoir ce qu'on a toujours su faire, de la diversité, prendre des risques, savoir aller chercher des nouvelles tendances, et après que ça passe par des très grosses têtes d'affiche ou des artistes, on va dire, un peu moins gourmands, je pense que ça n'a pas particulièrement d'importance pour nous.
1: Donc plus de 50 ans après sa création, finalement, le NJP n'a pas une image de festival un peu vieillot, un peu ringard, il y a toujours cette aura prestigieuse qui l'entoure.
0: Oui, et puis c'est aussi un festival qui, à la fois, on l'entend des fois on entend que ce n'est pas un festival de jazz proprement parlé, mais si on regarde bien quand même, plus de la grande majorité de la programmation fait partie de cette famille du jazz, mais c'est vrai que c'est un festival qui a su évoluer avec son temps, qui a su aussi aller s'adresser à de nouveaux publics, à d'autres publics, et forcément le fait de programmer une soirée comme hier avec la rafleuse Zéhoudi, l'idée sous-jacente c'est d'amener ces publics à venir fréquenter le festival, à venir découvrir ce qu'était le festival de leur papa ou de leur grand-père peut-être même, et se dire tiens, c'est un festival qui s'adresse aussi à moi, et tiens, qu'est-ce qui s'y passe? Il s'y passe d'autres choses, et puis à travers ça peut-être espérer que le jazz ne soit pas qu'une esthétique de niche. Je dis de niche, c'est pas vrai, mais qui est en tout cas perçu comme de niche, mais c'est un festival qui s'ouvre aux autres courants, d'autant que le jazz en fait s'est dilué et a influencé énormément de courants musicaux en fait. Si on tire des ficelles, on se rend compte que les ramifications autour du jazz elles sont partout, elles sont énormes.
2: Alors vous en parliez, le festival il a évolué avec son temps, et on peut le voir aussi dans le public, hein, avec de nombreux profils différents. Comment vous faites sur tout un festival qui est quand même très long, parce qu'on parle quand même de quasiment 2 semaines, pour garder une affluence tout au long de ce festival avec du coup ce public au profil complètement différent un soir sur toutes les semaines en fait?
0: C'est justement en allant proposer des soirées qui sont finalement un peu différentes, qui sont complémentaires. On a un fil rouge qui est évidemment la notion de jazz dans toute sa diversité, toutes ses pluralités, mais on a une pluralité de lieux. On programme des artistes comme Dafer Youssef ou Célia Camini le même soir que Pete Doherty. Forcément, on évite les clashs, on évite que des artistes qui pourraient concerner les mêmes publics jouent en même temps dans d'autres lieux, et on essaie d'avoir une forme de diversité sur chaque soirée pour justement se dire que c'est un festival, encore une fois, qui est ouvert et qui s'adresse à tous les publics, et puis éviter de s'auto-concurrencer, parce que ça serait le piège d'aller se dire qu'on ne fait que des soirées salsa, jazz, enfin, ou que des soirées. Non, l'idée c'est vraiment de couvrir un maximum de champs artistiques, tant que ça reste cohérent, tant que ça reste dans notre ligne éditoriale. Et voilà, c'est le meilleur moyen de se renouveler aussi, et puis de toucher un maximum de public.
3: Vous avez été musicien dans un groupe de métal au NJP, si j'ai les bonnes informations, ouais. De votre prime jeunesse. Comment s'est passé vos premiers pas sur scène au NJP, et comment se sont passées vos relations avec le programmateur de l'époque?
0: Alors je sais pas, parce que c'était pas moi qui m'étais chargé de discuter de ce concert. Moi, je suis arrivé, je suis monté sur scène, j'ai joué, je suis redescendu, donc j'avais pas de relation avec. Mais je connaissais très bien Patou de l'époque, mais pas avec ma casquette de musicien, mais avec ma casquette de programmateur dans une petite salle de concert. Donc on s'entendait très bien. Et après, c'était à, comment s'appelle cette salle, hein, qui est dans les hauteurs de Nancy.
1: Le Hublot.
0: Oui, c'était au Hublot, ouais. Absolument. C'était finalement un concert, un festival dans le festival, puisque puisque j'ai pas eu l'occasion de descendre au chapiteau, j'ai pas eu l'occasion de, voilà, je suis arrivé, j'ai fait le concert, je suis reparti, mais c'était un super souvenir. Et je me suis d'ailleurs rappelé à ce moment-là que waouh, c'est fou, le NJP en fait ose programmer du métal. Il y en avait l'année dernière avec Igor, il y a eu même, donc moi je dirigeais ce Zénith, le Zénith de Nancy, on accueillait des soirées techno hardcore au Zénith dans le cadre du NJP. Je trouvais ça assez dingue, mais c'est vrai que ça c'est un principe qui existe déjà depuis quand même très très longtemps.
1: Alors finalement, sur la programmation, si on parle un peu chiffres, c'est combien de concerts, combien de public, de spectateurs par soir? Est-ce qu'on aurait quelques chiffres pour illustrer?
0: On adore les chiffres.
1: Ouais.
0: Après, ça adore
1: les journalistes
0: chiffres.
1: Adorent les chiffres.
0: Je sais. Je dirais environ 250 concerts pour 170 groupes, tout confondu, in, off, pep en fait, les apéros jazz, voilà. Et alors en termes de public, je crois qu'on est autour de 35-40 000, mais je sais pas si ça intègre le gratuit. Ça, peut-être que je vais m'enseigner.
1: Oh, c'est beaucoup, ouais. Quoi. Et il y a pas mal de concerts complets aussi, hein, je crois, déjà, oui. Sur la programmation. Ouais.
0: Oui, absolument.
1: Bon, là, pour les concerts à venir de la semaine prochaine, est-ce que vous auriez des recommandations, tout du moins pour ceux pour lesquels on peut encore se présenter pour acheter un billet?
0: Ah oui, j'en ai plein. Alors, effectivement, j'ai un gros coup de cœur, on va l'écouter après, hein, Svendor Cardib, mais bon, le concert est complet. Hein. C'était avec Mamal Enz lundi à la Manuf. Sinon, Dafer Youssef à l'Opéra, ça va être un concert magnifique, joueur de goud. C'est un artiste qu'on aime beaucoup, beaucoup au NJP, qui aussi présente une forme de jazz qu'on défend beaucoup. La soirée avec Pete Doherty, Sam Sauvage, qui est James Baker, qui se jouera aussi mercredi également. Parce qu'il y en a qui sont passés, c'est de la Camini, évidemment, on en a parlé, oui. Et on l'a écouté. Je vous conseille vivement, il reste des places pour ce concert, je vous conseille vivement de venir la voir. Je pense que dans 2-3 ans, ceux qui ont été là pourront se dire j'y étais à ce concert à la Manuf de Céla Camini. Et puis évidemment, cette soirée de clôture qui va être exceptionnelle, mais qui est déjà en effet complet. Donc je peux malheureusement pas faire de frustré, quoi.
1: On va arriver sur la fin de l'interview. Peut-être vous laisser le mot de la fin. Voilà, qu'est-ce que vous attendez, qu'est-ce que vous espérez pour cette édition, pour ce festival d'une manière générale, parce qu'on sait que la période est compliquée pour les festivals, pour la culture d'une manière générale. Qu'est-ce qu'on peut souhaiter au NJP? Qu'est-ce qu'on peut vous souhaiter?
0: C'est une question complexe. Non, il faut espérer que le public prenne toujours plaisir à venir en festival. C'est vrai qu'on n'est pas un festival, c'est pas comme aller dans un concert, voir une salle où on arrive à 20h, on voit le concert, et puis on rentre et on est à la maison à 22h. C'est une expérience globale. Il se passe d'autres choses. On découvre des artistes. Et c'est vrai que cette notion de découverte, elle est vraiment très importante. On vient pas juste consommer un concert au NJP. On vient participer à une ambiance, faire la fête, découvrir des nouveaux artistes, s'intéresser, développer sa curiosité, s'ouvrir aussi d'une certaine manière. On est forcément plus tolérant quand on découvre des artistes qu'on n'attendait pas de voir, qu'on se laisse surprendre et finalement ça éveille en nous cette curiosité. Donc je dirais évidemment sortez en festival, enfin sortons de chez nous et vive et longue vie au NJP, bien sûr.
1: Merci beaucoup Pierre Poli d'être venu nous parler de la programmation in du NJP.
4: Eh ben merci Magali, Olivia et Alan. Donc, qu'est-ce qui se passe pour la suite? Dis-nous Margot sur les concerts.
5: Alors sur les concerts, à 16h15, on va pouvoir retrouver Arad Kilo avec Socha et Mike Ladd sur la scène du Chapiteau. Sur la scène mobile à 16h, donc maintenant, ce sera Comment Dire, Jacques Simard et Stan Duguay. Nous avons aussi Moira June qui vient de commencer au Magic. Et pour l'école de musique du Grand Nancy, il faudra attendre 17h30. De notre côté, on a encore plusieurs interviews. On est avec vous jusqu'à 18h.
4: Et on va laisser annoncer, Pierre, le prochain titre sur lequel on va partir.
0: Ah non, c'est toi qui vas le dire. C'est la surprise. Non, on veut le faire. C'est Svendborg Cardib. Donc ça fait partie effectivement de mes artistes coup de cœur, qui est un duo danois de new jazz très smooth, très ambiante comme ça, qui ouvriront donc pour Mamal Enz à la Manufacture lundi soir. Mais je vous laisse apprécier.
5: Très pep en fait.
0: Oui, c'est vrai aussi.

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2: Et oui, rebonjour à toutes et à tous. Vous êtes bien en direct depuis la PEP en fête. Je suis avec Magali. Bonjour Magali.
3: Je suis avec Élise. Bonjour Élise.
2: On est tellement heureuses d'être avec vous à l'antenne.
3: Et ensemble.
2: Mais surtout avec vous, chers auditeurs et auditrices, voyons. Alors justement, vous avez encore le temps de venir à la PEP en fête. Hein. Ça continue jusqu'à quelle heure? 18h,
3: 18h. Et il ne pleut pas, donc venez. Ok, il fait un peu gris et tout, mais l'ambiance est bonne. Donc c'est... Voilà, il y a quand même un peu de soleil dans nos cœurs.
2: Mais oui, voilà, avec le NJP toujours. Et nous avons un autre invité qui vient de s'installer pour parler de la programmation off, Virgile. Et avec nous, autour de ce plateau, il y a Olivier et Agathe qui vont l'interviewer.
4: Eh oui, bonjour Virgile.
5: Bonjour Olivier et Agathe.
4: Alors bonjour Agathe aussi.
3: Bonjour.
4: Bonjour et quelle ambiance aujourd'hui à Pep en fête. Et ça, on le doit un peu à vous. Virgile.
5: Oui, c'est ça, c'est un travail depuis mars qui prend beaucoup de temps et quand on voit les résultats là, ça fait vraiment plaisir.
4: Et ouais, c'est vrai qu'alors vous êtes le programmateur off du NJP, alors le off c'est l'apéro de jazz, le Nancy Jazz Poursuite, le pépinière en fait qu'on a aujourd'hui, le Nancy Jazz Tour, et en fait c'est grâce à vous que pendant tout le festival Nancy ça devient une énorme salle de spectacle, c'est
5: exactement,
4: ça hein?
5: Exactement, on envahit les rues, la pépinière,
4: voilà,
5: la région, on envahit partout.
3: Eh bien super, alors quel était le choix de fil conducteur pour cette édition 2026 de la PEP en fait?
5: Eh bien la pépinière en fait, cette année on a choisi, bon c'est un peu comme tous les ans, c'est-à-dire que c'est un public familial, c'est sur une journée où on va avoir vraiment tout type de profil et de public, et donc l'idée c'est de plaire à tout le monde, donc... d'envahir la pépinière et il y aura des coins jazz, il y aura des coins plus rock, il y aura des activités aussi comme le parcours sonore. Voilà, l'idée c'est de plaire à tout le monde et aussi les petits comme les grands. Et voilà, et d'envahir cette belle pépinière qu'on a en plein centre-ville.
3: Bien sûr, et ça rejoint une question que j'avais aussi, c'est comment découper le timing de cette journée qui est faite de sonorités vraiment disparates, c'est le but, mais tout en gardant une espèce de cohérence.
5: Et bah, déjà, on choisit des lieux différents et des points différents dans la pépinière qui vont avoir chacun leur esthétique. Et aussi, comme vous disiez, il y a un timing à choisir, ne serait-ce que pour pas que deux endroits se dérangent au niveau du bruit et du son. Et voilà.
3: Parfait.
4: Et comment ça se prépare ce off-là avec tous ces spectacles un peu partout? C'est quelque chose que vous avez l'habitude et puis maintenant, bon bah voilà, vous faites ça 5 minutes avant ou ça se prépare de longue haleine, une année, voire plusieurs avant?
5: Oui, c'est ça. Non, c'est plusieurs mois avant quand même. Et bah, forcément, il y a énormément de préparation et de logistique. Et c'est vrai que vous disiez, il y a des choses qui se prévoient 5 minutes avant aussi. Il y a toujours des imprévus. Bah, il y a toujours des imprévus et on doit souvent rebondir effectivement 5 minutes avant ou un jour avant sur des choses qui ne devait pas se passer comme ça et on trouve des solutions.
4: On trouve toujours des solutions. Toujours. Ça veut dire que par exemple les artistes là que vous aurez l'année prochaine, peut-être les dévoiler, vous les rencontrez aujourd'hui ou un peu plus tard dans l'année?
5: Ça peut être à tout moment. Ça peut être quand je commence en mars ma programmation et que je reçois un mail ou que je vais à un concert, que je cherche un peu. Et ça peut être, je tombe par hasard sur un concert ou je discute avec des musiciens qui me parlent d'un nouveau projet. Enfin, il y a plein de façons différentes, de découvrir un groupe et de le programmer. Oui.
4: C'est ça.
3: Et d'ailleurs, tu avais une question tout à l'heure très pertinente quand on en parlait tous les deux.
4: Certainement,
3: Olivier.
4: Oui.
3: Bah, c'est toujours très pertinent. Sur les lieux, est-ce que tu voudrais...
4: Les lieux, par exemple, parce qu'il y a une partie du off où les artistes vont dans les bars, etc.
5: Exactement.
4: Comment ça se passe? Vous allez aussi dans les bars, vous dites, tiens, ben, on va faire... un concert chez vous, oui, non?
5: Oui, effectivement.
4: Comment vous choisissez?
5: Pareil, il peut y avoir deux méthodes différentes. Soit c'est, je peux avoir une demande d'un lieu, d'un bar, d'un restaurant qui me montre son intérêt pour accueillir un concert. Et l'autre façon, et ça se passe aussi dans beaucoup de cas, c'est je découvre un bar, par exemple un bar qui vient d'ouvrir, ou des bars vraiment connus dans Nancy, où il y a de l'ambiance, qui organisent ou non déjà des concerts. Et donc je leur propose, et des fois c'est assez simple avec la réputation d'NJP.
4: Ah oui.
5: Tout le monde connaît et tout le monde est ravi d'accueillir un show NJP.
4: Ah, vous dites c'est simple, mais je suis sûr que c'est pas si simple.
5: Non, c'est simple, mais on est très bien accueillis et on est très content de travailler avec une vingtaine de lieux dans Nancy. C'est impressionnant, c'est très cool.
4: Et vous faites une corrélation entre les lieux justement et les artistes, ou c'est peu importe?
5: Oui, carrément. Le lieu, quand un artiste est programmé dans un lieu, je fais attention à l'esthétique du lieu aussi.
4: Ah, oui.
5: Par exemple, si c'est un lieu dansant d'habitude, les esthétiques du lieu et le public qui reçoit, généralement, c'est important aussi pour savoir quel style programmer dans ce lieu. Quoi.
4: D'accord.
3: Oui, on pense notamment à la salle Poirel, des salles un peu comme ça, où c'est,
5: oui,
3: vrai que c'est un certain type de population, contrairement à des bars, etc.
5: C'est ça, exactement. Et par exemple, un bar qui ferme à 4 heures, souvent ils vont vouloir des concerts qui bougent, quoi, de l'électro, du rock, alors qu'un, par exemple, un restaurant où c'est en assis, là on va mettre quelque chose plus chanson, jazz, etc. Quoi. Donc c'est intéressant de choisir ces esthétiques aussi en fonction des lieux.
3: Évidemment. Et il y a eu une appli du festival qui a été lancée donc cette année, c'est la nouveauté,
5: yes,
3: ça
5: nouveauté
3: c'est quand même
5: l'année.
3: Cool. Mmh. Alors je sais qu'on a très peu de recul, vous avez tous très peu de recul sur ça, mais est-ce que vous voyez déjà quand même se dessiner un impact sur le nombre de spectateurs du off grâce à cette application ?
5: L'impact, je ne sais pas si je le verrai tout de suite au niveau quantité, mais j'ai beaucoup de personnes qui sont venues nous voir, et je pense, moi comme plein de membres du staff, et nous dire que c'était génial cette application et que c'était cool pour se faire des programmes de la journée, pour vraiment, c'est une sorte de résumé plutôt que de regarder la grille, c'est une sorte de résumé pratique, et oui, je pense qu'à long terme on se rendra compte que ça fait découvrir et ça donne plus de visibilité sur ce qu'on organise, parce que c'est massif, il y a beaucoup de choses d'un coup des fois, et on peut pas tout faire, et donc là on peut se créer vraiment son programme avec cette appli, on y voit plus clair, quoi.
3: Bien sûr. Et il y a aussi une autre question un peu plus dommage, disons, c'est celle des enjeux économiques.
5: Mm-hmm.
3: Parce qu'on sait qu'il y a des coupes budgétaires un petit peu partout, mm-hmm, notamment et surtout dans la culture. Comment on maintient une programmation gratuite et très accessible à tout le monde en ayant la menace des coupes budgétaires qui planent ?
5: Il faut s'adapter, c'est le plus important. Mais on trouve des conditions qui arrangent tout le monde et qui restent accessibles et qui facilitent aussi la mise en place des concerts. Par exemple, vous imaginez bien, pour le poursuite, il y a 20 lieux, on ne peut pas gérer la technique et payer toute la technique nous-mêmes. Donc on demande aux musiciens de ramener leur propre matériel, d'être autonomes. On leur dit, vous arrivez dans une salle vide, et donc vous venez avec vos amplis, votre matériel, vos instruments, et donc vous êtes autonome là-dessus. Et puis on a aussi des subventions qui existent, on a plein de partenaires, et c'est ça aussi qui nous fait vivre, quoi. C'est aussi grâce à ça qu'on peut se permettre de faire une programmation off, et on vend des tickets sur une programmation in, ça peut nous permettre de se dire allons-y, organisons des concerts gratuits. Parce qu'on arrive à remplir des caisses sur d'autres événements.
3: Oui, d'accord. Il y a tant de ventes sur la in que la in couvre la off et permet d'assurer des journées comme ça.
5: Je ne sais pas exactement. Je sais pas exactement si ça couvre totalement, mais en tout cas, c'est très important pour nous de transmettre et d'organiser des concerts gratuits pour l'accessibilité, et en fait la musique c'est gratuit normalement, et donc c'est génial de proposer ce genre de choses.
3: Bien sûr.
5: Surtout avec le jazz, dont les apéros jazz, et on propose du jazz gratuitement, et on s'efforce à dire que le jazz n'est pas mort, et c'est pour ça qu'on va aller dans des bars jeunes et du jazz, et ils vont adorer, et il faut trouver des variantes aussi comme de l'électro jazz, du jazz punk, qui joue la semaine prochaine en apéro jazz. Ah, c'est petite promo.
4: Et voilà.
3: Et ben on avait aussi un nous tout à l'heure à Arad Kilo, qui justement sont de l'écho jazz, et on avait justement voilà cette variante.
5: Exactement, ici. Exactement au chapiteau.
4: Eh ben merci beaucoup Virginie, merci beaucoup et puis bravo pour tout ça.
5: Merci
4: pour,
5: beaucoup.
4: Que vous apportez.
5: Merci. À vous, merci pour l'accueil.
6: Alors Virgile, on va te demander de rester encore une petite minute, parce que là on va écouter un titre que tu as choisi.
5: Exactement.
6: Donc, peux-tu nous en dire un mot, voilà.
5: Exactement. Et bah c'est April's Fish, c'est le groupe qui a ouvert le poursuite au Père Pénard samedi dernier. Et donc le son s'appelle Fish Bones et bonne écoute. C'est du rock, shoegaze, dream rock.
6: On se retrouve juste après, à tout de suite.

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2: Et nous revoici donc en direct depuis la PEP en fête. Alors on fait une petite rectification avec Magali. On a dit tout à l'heure que ça termine à 18h. Ça c'est notre direct
3: c'est
2: en
3: nous,
2: fait.
3: Voilà. Nous
2: mais par contre la PEP en fête ça continue jusqu'à 20h je pense au moins. Hein, parce que,
3: quelque chose
2: voilà.
3: Comme ça.
2: On n'a pas trouvé.
3: C'est pas très clair
2: mais,
3: en fait.
2: Mais Photon termine à 19h45. Donc,
3: non, ouais, joue donc, à 19h45.
2: Non, il termine à 19h45.
3: Ah, non, il termine... ah oui.
2: Pas voilà. Magic. Bref, regardez sur le site de NJP pour trouver toutes les.
3: Qu'on n'a pas trouvé.
2: Toutes les informations.
3: Toute l'info que pas trouvé.
2: Voilà. Et enfin, sinon, bref. Venez nombreux parce qu'il fait quand même bon sous le chapiteau et sous le Magic. Et puis profitez, il pleut pas pour la. Il va pas pleuvoir de toute façon
3: non,
2: ce soir.
3: Non, il ne pleut pas au NJP. Le NJP est placé sous le signe du soleil.
2: Voilà. Et puis il y a des beaux concerts à voir encore. Et on va parler d'un qui s'est passé tout à l'heure. Je m'appelle Pierre qui vient d'arriver. Et donc, je vais le laisser aux mains de Emma et Margot.
4: Bonjour à tous, bonjour Pierre. Vous êtes donc un nouvel artiste de la scène française, nancéenne qui plus est.
5: Exactement.
4: Vous venez de sortir de scène, si je ne me trompe pas.
5: C'est ça, ouais.
4: Quelle est un peu la réaction à cette sortie de scène? Comment ça s'est passé? Comment vous l'avez ressenti?
5: Ça s'est très très bien passé. Moi je fais de la pop française avec beaucoup de second degré. Alors du coup les gens ils ont bien rigolé. Donc je pense qu'ils ont passé un très bon moment. Et si les gens passent un bon moment et que moi aussi, je crois que c'est une réussite. Ouais.
4: Je ne t'entends pas.
5: On a un petit problème de micro.
4: Il y a un petit souci.
5: Mais je vais quand même répéter, c'était vraiment une réussite. Excellent.
6: Merci. Merci pour ce rattrapage. Mais alors, il s'avère que à Nancy, alors plus loin je ne sais pas, mais à Nancy, c'est pas la première fois qu'on pouvait te voir. En août, tu as participé au Sonicers, au skatepark, dans le cadre du festival Amour d'été. Pardon, t'es quand même un artiste qu'on arrive à retrouver assez souvent. Alors plus récemment que le mois d'août, hein, t'as sorti un EP qui s'appelle C'est quand tu veux, disponible sur les plateformes. D'où t'es venue l'idée de cet EP? Est-ce que ça a été long à construire? Est-ce que tu peux nous en dire quelques mots?
5: Ouais, en fait, cet EP, en fait, c'est un projet assez personnel que je délivre là. Alors, pour être tout à fait honnête, les chansons que j'écris, elles viennent de mon cœur et à la base je voulais pas trop les rendre publiques. Un ami à moi m'a dit elles sont super ces chansons, tu devrais les enregistrer. J'ai fait ça et maintenant je joue. Et je me suis dit il fallait quand même que je sorte un petit EP quoi. Donc j'ai un peu mis les meilleures chansons que j'avais dans cet EP et j'ai parlé de ça. Ça parle d'amour qui finit bien, d'amour qui finit mal. Ça parle de tristesse et de joie et de tout ce qu'on peut ressentir globalement dans une vie romantique au 21e siècle.
4: Sur Insta, j'ai pu voir que tu avais écrit, que tu avais justement commencé à écrire pour aller mieux, pour te libérer, exprimer un peu ce que tu avais envie de faire. Est-ce que maintenant que tu as tes chansons qui sont sorties, tu as vraiment l'impression que cet objectif il est atteint? Est-ce que tu as réussi à vraiment te livrer en fait dans tes chansons?
5: Ouais, ça fait du bien. Ça fait du bien de délivrer des chansons personnelles et de les rendre publiques. Et en même temps, quand on les rejoue, ça fait du mal. Parce que ça me renvoie à des endroits dans lesquels j'étais pas très à l'aise dans la vie. Donc c'est un peu dur de répondre à cette question. Disons qu'il y a une ambivalence de je suis très heureux de les avoir sortis. Et en même temps, quand je les rejoue, j'essaie de me détacher un peu pour pas revenir dans ces périodes qui m'ont un peu détruite, pour être tout à fait honnête. Mais globalement, j'arrive à prendre assez de second degré et à en rigoler, quoi.
6: Bah, du coup, ça prend bien la suite. C'est un peu une perche pour une autre question qu'on s'était posée à propos de toi. Quelle étape de la création préfères-tu?
5: Je crois que l'étape que je préfère, c'est la genèse, en fait. Il y a plein de gens qui disent que pour composer, il faut avoir un instrument, il faut avoir une ligne d'accord, il faut savoir de quoi on va parler, il faut faire un refrain catchy, des fois on m'a dit. Tu vous avez déjà entendu ça? Il faut un refrain catchy, il faut une ligne de voix qui soit prenante, que les gens l'aient dans la tête. Et en fait, j'ai reçu des millions de conseils dans ma vie sur ça.
6: Sollicité et non sollicité.
5: Ouais, bien sûr. Tu es artiste?
6: Non.
5: Tu devrais.
6: Mais j'en connais.
5: Et en fait, moi je crois que ça marche pas comme ça. Quand une chanson m'arrive, elle apparaît. Je peux pas trop expliquer ce qui se passe, mais c'est comme une brise en fait. y a une brise et des fois on a plein de choses à faire dans la vie, on n'a pas le temps de sentir cette brise. Des fois on s'assoit et on se dit ok, il y a une belle brise là, je vais la prendre. Et en fait quand ça m'arrive, je vais direct à un piano et ça sort. Je peux pas expliquer ce qui se passe, mais ça sort. Et après bien sûr je travaille pour en faire une chanson. Mais je trouve qu'il y a, il y a quelque chose d'assez magique dans la création artistique, c'est que ça vient souvent de rien. Et ça vient, ça nous touche, et si on sait l'attraper, on peut en faire une chanson. Je trouve ça beau.
4: Oui, c'est complètement authentique.
5: Ouais, grave. Je pense que tout est authentique, toute création artistique à la base est authentique. Ensuite, ce qu'on en fait, ce refrain, il est authentique, mais tu devrais faire la la la pour que les gens chantent. Ah. Non, regardons le truc authentique, quoi.
4: Je vois. Est-ce que quand tu étais petit, tu t'imaginais déjà sur scène? Est-ce que tu faisais déjà de la scène, par exemple, je sais pas, du théâtre ou déjà de la musique peut-être?
5: Quand j'étais petit, ma mère me disait que je voulais faire éboueur parce que j'adorais le camion. Le camion des éboueurs, oui. Voilà. Parce que je l'adorais, à chaque fois que je le voyais, c'était la fête. Donc non, je voulais faire éboueur. Ensuite, quand j'étais au collège, j'ai fait un test pour savoir quel est le métier qui allait me correspondre. Et c'était barman. Et ensuite, j'ai découvert la guitare. Et je me suis dit que j'allais peut-être en faire quelque chose. Donc ouais, ça fait quand même depuis 13 ans que je fais de la musique. Je crois que ça fait depuis à peu près 10 ans que je pense que je vais en faire une carrière.
4: Okay.
5: Donc voilà.
3: Aujourd'hui, t'en fais pas encore ta carrière?
5: Alors si, c'est une grande partie de mes revenus, mais c'est pas la grande majorité. Je suis aussi technicien, je travaille dans le spectacle en fait.
4: Oh.
3: Donc, on reste dans le même domaine quand même.
5: Ouais,
3: le même
5: domaine. Exactement.
3: Et d'ailleurs, en parlant de démarche artistique, etc., est-ce que tu es influencé par certains artistes, par certains groupes? Est-ce que tu pourrais nous citer un peu quelques-unes de tes influences, s'il y en a qui te viennent?
5: Il y en a une qui me vient clairement, c'est Eddie Mitchell.
4: Okay.
5: J'adore Eddie Mitchell pour une raison simple, c'est que mon père l'écoutait tout le temps dans la voiture quand j'étais petit. Donc c'est quelque chose qui, au-delà de la musique, est très accroché à mon cœur. Vous connaissez la route de Memphis peut-être d'Eddie Mitchell?
4: Oui.
5: Sur la route de Memphis. Bon voilà, quand j'étais dans la voiture, moi je disais sur la route de Memphis et ça faisait rire mon papa. Donc Eddie Mitchell, il est toujours resté là et il a toujours eu une part assez authentique. Au-delà de la musique qu'il y a, ça compte beaucoup pour moi personnellement. Et le fait que je raconte un peu mes histoires personnelles, je me suis forcément attaché à Eddie Mitchell. Eddie, si tu m'écoutes, faisons un truc ensemble. Ça me ferait plaisir.
3: Je pense que c'est la première fois que sur Radio Pulsation, on a un big up à Eddie. On devrait le noter.
4: Certains, je pense.
3: Je dis ça avec mon peu d'antériorité. Du coup, tu t'en parlais, donc tu disais que ça fait bien longtemps que tu fais de la musique. Alors, moi, j'ai eu la chance de te voir sur scène, alors pas seule encore, mais dans un groupe. Est-ce que tu peux nous parler un petit peu de ça? Parce que, donc aujourd'hui, tu as un projet solo. Est-ce que c'est uniquement un projet solo? Est-ce que tu continues aussi avec ton autre groupe? Est-ce que tu peux nous dire quelques mots là-dessus?
5: Ouais, je pense que dans le fondement un peu de tout ce que les gens ont en tête d'un artiste, un musicien artiste n'a qu'un seul projet et il marche. Et grâce à ce projet, il mange et il s'achète des immeubles qu'il met en location après pour être foncier. dans la vraie vie, en fait, les musiciens, ils sont pas aussi connus, du coup ils gagnent pas assez d'argent. Du coup ils développent des projets parce que ça leur permet de s'épanouir et en même temps de gagner de l'argent. Bon, je dis pas que je fais ça pour l'argent, mais... En fait, un musicien à mon échelle locale va avoir plusieurs projets et peut s'épanouir dans plusieurs projets en même temps. Donc effectivement, j'ai d'autres projets, dont un qui s'appelle Baleine, où je fais de la guitare et je chante. Et j'ai un ami batteur avec moi qui s'appelle Cobb Perry. Et on fait du rock stoner, donc ça n'a rien à voir. Mais on peut très bien s'épanouir dans plusieurs missions différentes, quoi. Voilà, j'ai plusieurs projets et je l'assume.
4: Cela fait donc depuis hier que tu es à Nancy au NJP, si je ne dis pas de bêtises. Est-ce que tu as eu l'occasion de voir certains concerts? Et qu'est-ce que ça te fait de jouer sur les mêmes scènes que certaines grandes têtes d'affiche comme Sam Sauvage par exemple?
5: Ouais, bah c'est assez fou, hein. Je me considère comme très chanceux. J'ai pas vraiment pu avoir la chance de regarder des concerts, sauf celui de Clara Viola qui jouait juste avant moi, qui était super. C'était très doux, très simple, très intimiste, donc j'ai beaucoup aimé. Moi je suis très fier de partager la scène avec tous ces artistes-là, ça me fait réaliser que j'appartiens aussi à une sphère artistique. Et en même temps je me sens extrêmement chanceux de pouvoir délivrer ce que j'ai dans mon cœur à des gens qui savent le recevoir et qui en rigolent aussi comme moi.
4: Ok, Ok, et eh bien pour finir maintenant, est-ce que tu aurais des petites actus, je ne sais pas, comme un prochain EP ou simplement des endroits où on pourrait te retrouver?
5: Pas grave, j'ai aucun concert de prévu pour l'instant, mais je suis en train d'enregistrer un album qui sortira début 2027.
4: Super,
5: voilà.
1: Très bientôt.
5: C'est très bientôt, j'ai très hâte.
4: Également sur Spotify?
5: Ah oui, bien sûr, ça sortira partout. Ouais.
4: Et bien super.
1: Bah merci beaucoup,
5: merci
1: très intéressant,
5: vous.
1: Très musical comme interview, j'ai trouvé, très doux. Voilà.
5: Merci beaucoup.
2: Merci beaucoup Pierre d'être venu nous présenter. Je m'appelle Pierre. D'ailleurs, c'est ce qu'on va écouter tout de suite. On va faire une pause musicale. On va se retrouver après pour la suite de nos interviews. Les prochains, c'est qui, Élise?
7: Eh bien, les prochains, ça sera pour parler du parcours sonore que vous pouvez encore expérimenter au gré du son. Donc là, il y aura Adrien Bocaillou de Pulse à l'oreille qui va nous parler de ce parcours sonore dans quelques secondes.
2: Voilà, rendez-vous à 16h30 après le titre « C'est quand tu veux ».

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2: Et oui, c'est la fête, toujours. Et oui, nous sommes toujours en direct depuis la pépinière, où il se passe beaucoup de choses, comme vous pouvez l'entendre là sous le chapiteau. C'est en train de jouer en ce moment, n'hésitez pas à venir. Et puis sinon, vous pouvez rester bien au chaud chez vous et vous brancher donc sur vos radios préférées pour écouter la Pulsasso Radio qui vous diffuse des artistes, des personnes de l'organisation. Voilà, vous voyez un petit peu les coulisses du NJP.
3: Vous pouvez venir nous voir. Voilà,
2: vous pouvez venir faire
3: coucou. Nos studios sont portes ouvertes. Voilà, vous pouvez venir passer une petite tête.
2: Voilà, et découvrir un petit peu ce qu'on fait. Et puis sinon, vous pouvez venir écouter donc la prochaine interview. Il s'agit de Adrien Beaucaillou et il va être cuisiné par Philippe et Tatiana.
4: Oui, bonjour. Bonjour Adrien.
5: Bonjour.
4: Alors, on a arraché Adrien son jardin des sons.
5: Tout à fait.
4: On l'a amené jusqu'ici. Donc il va nous expliquer un peu sa démarche très originale qui s'est installée dans le parc de la Pépinière.
6: Alors on va commencer justement d'où est venue l'idée et pourquoi plus à l'oreille aussi
5: Effectivement, donc d'où est venue l'idée, c'est une commande du NJP directement déjà de l'année dernière d'installer ce parcours sonore dans le jardin. Donc l'année dernière nous avons effectué une première mouture. Et puis on a eu la chance que ça a beaucoup plu et donc on est encore là cette année. Et là du coup on a voulu vraiment améliorer encore tous les dispositifs, rendre finalement les mécanismes plus costauds. On avait bien identifié qu'est-ce qui avait été fragilisé. Cette année on a demandé des bénévoles aussi, ce qui a fait énormément la différence. Je les remercie du fond du cœur parce qu'on a eu beaucoup d'énergie de préserver. Là on avait 5 bénévoles avec nous depuis 8h du matin qui nous ont aidés sur l'installation, sur la réalisation de petits tissus, enfin bref tout ce qui est finalisation. Donc voilà, la compagnie s'appelle Au Gré du Son. On est une compagnie pluridisciplinaire, on fait du concert avec un groupe qui s'appelle Blenny Orchestra, aussi Yatra qui est un groupe électro sans frontières. Blenny Orchestra, on va jouer en juin prochain et on fera la première partie de Sergent Garcia dans le festival Onde Sonore de anciennement Vent d'Influence à Vendeur. Voilà, et en fait on fait aussi beaucoup de jeunes publics et on est vraiment spécialisé aussi dans les publics fragilisés. C'est-à-dire que moi j'ai un diplôme de musicien intervenant et j'interviens aussi par le biais du conseil départemental pour de la musique au chevet en EHPAD ou en hôpital. Donc on fait aussi j'ai beaucoup travaillé avec des personnes en situation de handicap. Donc on a aussi cet axe-là dans la compagnie vraiment pour les publics fragilisés, mais pas que, il y a vraiment de tout. Également donc du conte et de la musique avec Mourad Frick, il y a François Liozzo qui est mon partenaire, je tiens à le citer, sur le parcours sonore, et Joey Martin également, qui m'ont aidé sur le parcours sonore. Ensuite, on a aussi un projet qui s'appelle la Festiboom avec Lobo qui a joué cet après-midi avec Agoro, qui est une boom pour enfants et surtout pour réveiller les grands et aussi avec un compteur. Donc voilà, il y a plein de choses. Nous, on s'adapte, on fait du sur-mesure, on peut même ramener la scène, la sono. Enfin, voilà, notre particularité, c'est peut-être d'avoir un gros réseau et puis du coup d'en faire bénéficier les gens qui veulent organiser une soirée, un événement avec Au Gré du Son. Alors, on peut venir avec le son, etc. Mais en tout cas, pour reparler du parcours sonore, il y a aussi pourquoi la pulse à l'oreille, vous m'avez dit dans votre question. La pulse à l'oreille, c'est en fait l'entresort qui a la fin et dont tu as goûté aujourd'hui. Et tu vas nous dire quelques mots, je vais te laisser parler maintenant, puisque toi, tu t'es allongé dans le transat et tu as pu vivre 3 minutes, 4 minutes d'une carte postale sonore, d'un voyage sonore, donc assez riche, éclectique dans les sonorités. Et je te laisse en parler.
6: Vu comment c'est détruit, il faut pas que je fasse...
5: Prends tes mots surtout.
4: Je voulais préciser aux auditeurs que les spectateurs très très nombreux, d'ailleurs dans la pépinière, sont acteurs, c'est eux les musiciens, ils sont pas là pour t'écouter.
5: C'est tout à fait ça.
6: Alors moi, j'avais l'impression justement, c'était comme des oiseaux qui chantaient, et en même temps il y avait du rap. Je me dis, où on voit ça, du rap avec des oiseaux qui chantent en même temps?
5: Oui, c'est
6: juste incroyable.
5: Voilà, donc là par exemple, comme je suis parti en interview, c'est un autre musicien qui s'appelle François qui a pris le relais sur la pulse à l'oreille, qui est vraiment un entresort. Hein. La pulse à l'oreille, c'est pas le parcours sonore, c'est un peu deux choses distinctes. Le parcours sonore, il y a des cloches métalliques, il y a les potophones avec les pots en argile qui nous ont servi d'ailleurs de base pour accorder. Au début, on est allé à Jardiland avec François, on a choisi nos gammes, les gens nous regardaient comme ça un peu avec des gros yeux les vendeurs, mais on a tout est sans contrôle, on cherche des gammes. Donc on a choisi trois gammes qui vont bien les unes avec les autres, et après on a construit les autres sons à partir de ces gammes de pots en argile qu'on appelle des potophones, qui sont suspendus à des trépieds et qui, voilà, on peut jouer avec deux baguettes. Et voilà, donc c'est vrai que c'est très interactif, c'est familial. On peut y aller avec ses enfants, des tout petits, des papis, des mamies, enfin, c'est vraiment pour toutes les oreilles.
6: Justement, j'ai une question, oui. Parce que j'ai un peu observé, il y avait des décors africains avec des instruments de tous les jours. Enfin, est-ce que il y a un but à ça? Parce qu'on peut faire des instruments juste avec...
5: voilà. Alors, décor africain, je pense que tu veux dire les calebasses,
6: oui,
5: qui étaient dans la piscine.
6: C'est oui,
5: les calebasses, effectivement.
6: Un...
5: Oui. On n'a pas forcément cherché à faire un décor africain. Finalement, c'était plus des éléments qui sont venus se greffer et qui donnent peut-être une sensation comme ça. En tout cas, ça fait plaisir,
6: oui,
5: puisque nous, notre but, c'est de mettre la diversité en avant, la diversité culturelle, voilà, dans les sons, et que tous les sons s'acceptent comme ils sont. Ça, c'est important pour nous.
4: Alors justement, j'ai vu un peu sur Internet, donc ma question, c'est dans l'échange avec les spectateurs acteurs, est-ce que tu es plutôt pour favoriser l'improvisation ou plutôt alors guider un peu le parcours ou faire des questions-réponses avec les gens ou les trois en
5: même
4: temps.
5: Voilà. Du coup, effectivement, les trois en même temps, ces trois axes sont vraiment complémentaires. Et moi, parfois, je suis arrivé, parce qu'on l'a joué aussi au Shifumi, dans un festival de jeunes publics dans la Haute-Marne, à Chevillon. Et par exemple, j'ai vu des familles de musiciens rentrer dans le parcours sonore. C'était évident qu'ils n'avaient pas besoin d'aide. Ils étaient là, ils étaient à l'aise. Bon, après, nous, effectivement, on peut ramener des petites surprises, François et moi, avec des petits ustensiles où on va créer la surprise sur des moments, ou même ramener de la voix. La voix est très importante pour nous. D'ailleurs, c'est vraiment, moi, l'instrument avec lequel je me sens le plus libre, la voix, ma voix. Et en fait, voilà, on ramène des fois les petites choses pour donner une plus-value, effectivement, et pour mélanger les choses. Mais les trois marchent. Oui, oui, tout à fait.
4: Et alors, on était aussi avec des gens qui sont en train de faire du son. Mais c'est un peu l'insurrection, parce que on n'est pas dans la musique comme on peut l'imaginer, structurée, écrite. Est-ce qu'il y a vraiment une volonté de libérer un peu la créativité des gens?
5: Oui, complètement. En fait, alors il y a une cohérence dans les sons, mais le fait qu'il y ait cette cohérence, c'est-à-dire qu'il ne peut pas y avoir finalement de fausses notes. Donc effectivement, il y a une libération qui se crée et un mélange qui est harmonieux déjà dans le parcours sonore et qui crée une ambiance particulière. Et effectivement, nous sommes pour la libération de tous les sons, tout à fait.
6: Philippe, est-ce que ça t'est dit qu'on écoute un extrait?

0: Voilà, alors c'était une plongée sonore presque en direct dans ce jardin merveilleux là où on entend les créations sonores et musicales, parce qu'on est très vite dans la musique, je trouve. En tout cas au niveau du rythme, au niveau des harmonies, comme tu le disais, quoi. Et donc je voulais savoir si tu avais l'occasion d'aller dans les écoles avec ce dispositif.
1: Ah oui, c'est une bonne question. Alors pas tant que ça, on a eu quand même des actions culturelles. Il y a des centres aérés qui sont venus par le biais du Shifumi Festival. Pour l'instant, alors on a failli avoir un CTEAC avec l'école des Trois Maisons sur le parcours sonore et en binôme avec François Liozzo, mon co-créateur du parcours, mais finalement ça s'est pas fait. Mais effectivement, c'est vraiment très facile d'arriver avec ce support là au niveau pédagogique. On peut faire et de la création d'instruments et après des créations qu'on rajoute au dessus des chansons où on va s'accompagner avec les instruments qu'on aura fabriqués. Voilà, et voilà, nous c'est vrai que dans le futur on aimerait peut-être développer ce concept et faire des kits de jardin sonore pour les enseignants. Ça, ce serait vraiment terrible. Il n'y en a pas encore. Elle proposait en fait à l'éducation nationale voilà, des petits kits en boîte de parcours sonore. Ça serait vraiment génial.
0: Eh ben, merci beaucoup.
1: Merci à vous.
0: Plein de projets. On va te laisser retourner.
1: Ah oui, c'est reparti.
0: À ton entresort.
1: Merci beaucoup.
2: Philippe et Tatiana de nous avoir donc cuisiné Adrien Beaucaillou qui va retourner donc au parcours sonore. N'hésitez pas à le découvrir. Hein. On peut le découvrir jusqu'à quelle heure, Magali?
3: Je ne sais pas.
2: Jusqu'à 18h.
3: Tout à fait, jusqu'à 18h.
2: Pardon, je te prends de cours, mais c'est moi qui avais la feuille. Donc voilà, dans le parc de la pépinière, bien sûr, parce que c'est pour la pep en fête. Et qu'est-ce qu'on va écouter alors, Magali?
3: Alors ça, je sais. Nous écoutons Médine, enfant du destin.

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2: Et oui, nous sommes toujours en direct depuis la PEP en fête. Venez, venez assister à des concerts. Là, sous chapiteau, on entend Ara Kilo avec Socha et Michael Ladd. Comment ça va, Magali? Tu trouves que l'ambiance est bonne?
3: Oui, alors bon, c'est vrai qu'il fait un peu frais. On aurait bien aimé un peu plus de soleil, mais enfin, voilà, on passe quand même un bon moment. Alors prenez un petit pull si vous venez.
2: Voilà, et puis après, vous réchauffez en dansant.
3: Voilà, oui, avec une petite boisson. Avec modération.
2: Bah oui, bien sûr, toujours. Et puis après, vous pouvez venir pour le concert de La Chica qui aura lieu au chapiteau à 17h45. Et justement, si vous voulez la découvrir un petit peu, c'est elle qui est dans le studio de Pulsasso Radio. Et pour l'interviewer, nous avons Bruno et Ellie.
4: Bonjour.
5: Bonjour. Alors, on est avec La Chica. Donc, bonjour, est-ce que vous allez bien?
6: Ça va.
5: Alors, La Chica, c'est une artiste franco-vénézuélienne qui mêle les influences, les langues et les univers musicaux. Et pour ce retour à NJP, elle retrouve une formule avec une orientation un peu plus électronique et dansante. Pour commencer, pourquoi La Chica? Comment est né ce nom d'artiste?
6: Ce nom, il est né il y a une dizaine d'années quand j'ai voulu...

0: me présenter au monde en tant qu'artiste et j'avais envie de que le nom sonne un peu plus universel. Je sentais que mon nom et mon prénom allaient influencer un peu l'écoute que pouvaient avoir les gens sur la musique que je faisais. Donc j'ai cherché un nom qui raconte ce que je suis d'une manière un peu plus globale et me fondre un peu dans une foule de chicas parmi d'autres. Parce que la chica, ça veut dire la fille.
1: Il y a une signification particulière dans le mot chica.
0: Bah, ça veut dire la fille.
1: La vie.
0: La fille.
1: La fille.
0: Faut faire espagnol LV2.
1: Désolé.
2: D'ailleurs, en parlant de la fille, pourquoi plus côté la chica, pas la mujer, la femme?
0: Bah, à l'époque, je me sentais plus chica que mujer. Okay. Voilà.
1: Vous êtes de retour au NJP après un passage à Salporel en 2021. Quel souvenir vous gardez de la première rencontre avec les festivaliers du NJP?
0: Excellent souvenir. C'était le début d'une tournée piano-voix que je faisais autour du deuil de mon frère. Et je me souviens d'un moment très émouvant et très profond avec le public.
1: Vous avez des racines françaises et vénézuéliennes. Quelle est la place de cette double culture prend-elle dans votre musique?
0: Eh ben, toute la place, parce que je pense que cette présentation musicale sous le projet de La Chica, c'est faite à travers une quête identitaire, à la fois en mélangeant mes influences musicales européennes, mais aussi afro-caribéennes, vénézuéliennes, du folklore latino-américain. C'est né de toutes les musiques que j'ai mangées quand j'étais petite et au moment de m'exprimer musicalement, c'est ressorti naturellement comme un mélange de tout ça.
2: C'est vrai que récemment, dans une interview, vous avez dit que c'était un peu compliqué pour vous de chanter en espagnol. Est-ce que le fait d'être là aujourd'hui au NJP, c'est vous réapproprier un peu votre public français? Vous allez à la conquête de ce public français?
0: Que c'est compliqué pour moi de chanter en espagnol? Non, c'est le contraire, je crois. Compliqué pour moi de chanter en français.
2: Justement, mais c'est parce que vous chantez en espagnol et donc vous arrivez moins à vous intégrer dans le public français. Est-ce que vous êtes là un peu pour la reconquête de ce public français?
0: Non, je vais à la conquête de rien du tout. J'invite les gens à me découvrir et à sentir des choses, mais non, je pars pas à la conquête des... J'ai l'impression que ça se fait au-delà de la langue, en plus. Ça, c'est un truc de médias, c'est un truc d'industrie de la musique, de vouloir rester dans une case et de me dire que c'est pas possible de me développer comme ça en tant que chanteuse en espagnol. Je pense que le public est touché par d'autres choses que les mots. Il y a aussi les sons qui résonnent.
1: Justement, on parlait de cases. La chica, c'est la musique latine, du hip-hop, de l'électro, dans une civilisation qui aime bien mettre des gens dans les cases. Ouais. On peut pas mettre une étiquette sur la chica. Pourquoi? C'est un choix volontaire?
0: Non, mais je pense que j'ai pas d'étiquette au départ non plus. Je me définis pas comme française ni comme vénézuélienne. J'ai dû inventer une sorte de paysage au milieu de ces deux cultures qui me représentent vraiment. Et c'est la même chose qui se passe dans la proposition artistique. Je crois que c'est un peu dépassé de vouloir mettre les gens dans les cases. Ça date. Et je crois qu'il y a peu de choses qui se passent de nos jours qui puissent être réellement classables de cette manière-là. Tout est fusion en permanence. On est constamment influencé par d'autres cultures, par des artistes qui sont eux-mêmes fusionnés, mélanges de plusieurs cultures. Donc oui, je crois que ce thème ne m'intéresse pas trop. J'ai plutôt envie de m'exprimer d'une manière plus authentique et honnête.
2: C'est vrai qu'on vous a connu aussi dans une formule très épurée, donc autour un peu du piano-voix. Et aujourd'hui, vous revenez avec un son un peu plus électro et urbain. Qu'est-ce qui vous a donné envie de retrouver cette énergie?
0: Ben, je viens de là, au départ. C'est la tournée piano-voix qui était une petite parenthèse qui correspondait à un moment de deuil. Et j'avais besoin de me détacher un petit peu des couches d'arrangement que je trouvais un peu trop lourde à ce moment-là, je voulais reconnecter avec l'essence de la musique. Et c'était le piano et la voix. Et après des années de deuil, je me suis reconnectée à une énergie nouvelle. Donc je suis revenue un peu à mes premières amours, à savoir l'électro, le hip-hop, et donc ça revient naturellement.
1: Et justement, vous êtes plusieurs sur scène. Qu'est-ce que les autres musiciens vous apportent en plus?
0: Ça m'apporte un peu ça, de la rythmique déjà. J'avais envie de reconnecter avec un aspect un peu plus dansant, plus rythmé de ma musique. Et ça m'évite de faire le poulpe, parce qu'avant, quand je jouais en électro, je jouais un peu tous les instruments en même temps et ça ressemblait à rien. J'avais du mal à être dans l'interprétation et dans l'incarnation des choses. Là, j'ai des gens qui font à ma place. Donc ça me libère et ça me permet de rentrer dans ma transe.
1: risque d'être plus énergique du coup sur scène.
0: Oui aussi. Ouais, il y a plus de danse, il y a plus de mouvement, il y a plus de corps, il y a plus de déplacement. Et c'est assez agréable, je dois dire, de plus être toute seule sur scène aussi.
2: Est-ce que du coup vous faites référence à El Duende Orchestra? Parce que du coup vous faites aussi un peu de la musique avec eux.
0: Ouais, alors El Duende c'est encore une autre étape du parcours. C'est la reconnexion avec un ami à moi qui est chef d'orchestre et qui a fait des arrangements pour un orchestre de 15 personnes sur scène avec lequel on a tourné 3 ans. On est en fin de tournée. Et c'était assez fou comme expérience parce que je me suis retrouvée à passer de seule sur scène avec un piano à 12 personnes et à être portée par une énergie organique d'instruments acoustiques. Et je crois que ça m'a donné envie de reconnecter à la musique à plusieurs sur scène.
1: Votre musique peut être aussi bien intime que donner envie de danser. Pour vous, c'est important de faire cohabiter ces deux mondes ?
0: Je crois que c'est ce qui m'habite moi au départ. Il y a un côté très introspectif, très timide, très à l'intérieur. Et puis un truc très dansant aussi qui m'habite depuis toujours. Je pense que j'ai vraiment une schizophrénie culturelle du fait d'avoir grandi entre deux cultures aussi différentes et contradictoires. Donc je suis toujours dans la balance entre ces deux pôles.
2: Et là, on va parler de votre dernier single, Amor con Coco. Est-ce que du coup, ça fait partie justement de ça, de fait de se recentrer et tout? Qu'est-ce qu'on peut dire sur ce dernier single?
0: À fond, c'est complètement dans la lignée de reconnexion avec le corps, avec la terre, avec le feu, avec la vie. C'est une chanson qui est très sensuelle, qui est très libre aussi dans le propos que je vais accorder à cet aspect un peu sexuel avec beaucoup d'humour dedans, mais aussi pour moi se reconnecter à ce centre énergétique, c'est se reconnecter à la vie. J'ai besoin de ça en ce moment. On est un peu enseveli par des news qui sont hardcoreissimes. Moi j'ai besoin de vie et j'ai besoin de joie et j'ai besoin de danse.
1: Quand le public repart après un concert de La Chica, qu'est-ce que vous aimez qu'il emporte avec lui? Qu'est-ce que vous auriez aimé qu'il transmette?
0: Du vrai, du bon. J'aimerais bien qu'il y ait peut-être une déconnexion du réel sur le moment pour s'ancrer dans quelque chose de plus spirituel et profond, mais pas de fake quoi. J'ai envie que les gens ressentent des émotions pour de vrai.
2: Et bah pour terminer, La Chica, dans quelques années, où est-ce que vous imaginez, où est-ce que vous voyez? Surtout que là vous partez en tournée, donc là bientôt à ce nom, vous allez aussi à Cahors, à Aix-en-Provence. Qu'est-ce que vous voyez pour la suite?
0: J'aimerais bien habiter au Mexique. J'y ai vécu par moments de ma vie et j'irais bien au Mexique.
1: Et si quelqu'un qui vous découvrait aujourd'hui, après avoir vu votre concert, veut écouter un titre, lequel vous lui conseilleriez d'aller écouter en premier?
0: Wow, ça c'est dur, choisir parmi mes bébés. Je dirais d'aller écouter peut-être Oasis, qui est un peu la jeunesse de tout. Et puis après, le reste en découle. Ou en découlera.
2: Et donc pour ceux qui nous écoutent aujourd'hui, où est-ce qu'on peut vous retrouver? Où est-ce qu'on peut vous suivre aussi?
0: Sur toutes les plateformes digitales et ma musique qui existe. Elle existe aussi en physique avec des vinyles et des disques. Et puis après, au nom de La Chica. Et sur les réseaux sociaux, on peut me trouver comme La Chica Belleville. C'était une manière de me différencier parce que comme La Chica, ça veut dire la fille, il y a plein de filles sur les réseaux, notamment plein de filles à poil, donc il fallait que je me différencie un petit peu de tout ça.
1: Qu'est-ce qui inspire La Chica dans ses compositions?
0: Les gens, la vie des gens, les relations sociales et les éléments, la nature.
1: Et il y a un message quelque part dans vos chansons?
0: Il y en a 1000.
1: Lesquels?
0: Waouh. Il y a des messages féministes, sociaux, engagés, politiques, spirituels, de connexion avec la mort et de connexion avec le vivant, avec l'amour, tout ça réuni.
1: La mort, la vie, ça a l'air d'être très important pour vous.
0: Hein. Ça l'est pas pour vous?
1: On finit tous par y passer un jour, ça c'est clair, mais...
0: La mort, c'est aussi la mort des autres autour de
1: la
0: nous.
1: La mort fait partie de la vie, ça on est d'accord.
0: Ouais, et puis laisser les choses mourir pour passer à une autre étape, pour être dans l'évolution.
2: Là par rapport au public qui vous découvre aujourd'hui, qu'est-ce que vous pouvez leur apporter comme message? Qu'est-ce qui va faire qu'ils vont vous suivre après? Ils vont écouter votre musique?
0: Je sais pas, j'espère, j'ai envie de leur donner de la lumière et de l'amour. C'est tout ce que j'ai envie de donner là aujourd'hui.
1: Vous allez passer sur scène bientôt?
0: Ouais.
1: Dans quel état vous êtes là?
0: Là, je suis chill. Moi, je pense que tout à l'heure, j'aurai un petit peu plus de nervosité.
1: Et qu'est-ce que vous diriez à quelqu'un pour lui donner envie de venir vous voir et de vous écouter par la même occasion?
0: Je dirais que c'est peut-être le bon moyen de passer un moment pour lâcher prise.
1: Ben merci.
0: Avec plaisir.
3: Eh bien, merci beaucoup donc Bruno et Ellie pour l'interview et merci beaucoup à La Chica qu'on va retrouver donc au chapiteau dès 17h45. Bon concert à vous. Et puis
4: La Chica, c'est ce qu'on va écouter tout de suite.
3: Le dernier single.
4: Voilà, Amor con Coco.

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2: Et vous êtes toujours en direct de la radio Pulsation. On est bien, il fait un peu froid, mais on se réchauffe ici dans les studios. On est tranquille, on a un petit Joris de service qui s'occupe de toute l'animation, la technique. On est bien. Comment vas-tu ?
3: Eh ben, écoute, je vais très bien, Agathe, merci.
2: Donc on va...
3: Oui. Un peu frais.
2: Ah, un peu frais. Oui, voilà. C'est vrai que toi, t'es emmitouflé. Alors, on va vous assurer une heure donc de direct, cette dernière heure de la radio Pulsation. Et on va retrouver plein de choses très, très sympas. On commencera avec l'interview de Clémence, des légumineuses. On aura également Photon, Bernard Simon, donc un bénévole en prévention. Et puis, avec Noé aussi, le programmateur du Magic Mirror. Mais ça, on y revient plus tard. Pour l'instant, qu'est-ce qui se passe ?
4: Et bah pour l'instant, on a un super groupe qu'on entend en fond qui s'appelle Arad Kilo, si je ne me trompe pas.
2: Qu'on a reçu en interview tout à l'heure.
4: Tout à fait, il faut réécouter après sur le site de Nos 5 Radio. Et franchement, moi je trouve qu'on kiffe bien là.
2: Et on est surtout là tout de suite en compagnie des garçons qui vont donc s'occuper de l'interview de Clémence de Légumineuse. Est-ce que vous êtes prêts les garçons ?
5: Tout à fait.
6: On est prêts.
2: C'est parti.
5: Alors, bonjour Clémence.
7: Bonjour.
5: On est super content de t'accueillir sur les radios, ma foi. On a un peu parcouru ton parcours. Est-ce que tu peux nous en dire un peu plus ? On a quelques éléments, bien sûr, qu'on s'est bien sûr renseigné et alimenté de pas mal de choses. Mais on va te laisser te présenter. Et puis, voilà, dis-nous ce que tu fais, ton univers. Voilà, on t'écoute.
7: Bah, merci beaucoup. Déjà, bonjour, je m'appelle Clémence. C'est moi qui m'occupe du restaurant Le Bon Manger du festival cette année. Et le festival cette année a pris parti pour proposer de la cuisine 100% végétale pendant tout le festival. Et du coup, ils m'ont proposé à moi de gérer ça, parce que c'est ma spécialité. J'ai l'entreprise légumineuse depuis presque 5 ans. Et du coup, ça fait autant d'années que j'essaye de démocratiser l'alimentation végétale à un grand public pour essayer de casser les clichés autour... De ce type d'alimentation qui a beaucoup d'avantages.
5: Et pour te situer à Nancy, tu peux nous en dire un peu plus ?
7: Pour l'instant, je suis en mode nomade. Je suis traiteur événementiel et je donne aussi des ateliers de cuisine 100% végétale. Et je suis actuellement à la recherche d'un local, donc je suis contente d'être là. Peut-être que ça ne tombera pas dans l'oreille d'un sourd. Je suis à la recherche d'un local à Nancy. Voilà, établissement...
6: Et comment tu en es venu à t'occuper de tout ce qui est végétal et essayer d'éviter d'avoir recours à la viande ?
7: Du coup, moi, ça fait déjà presque 15 ans que je suis végétarienne et 2 ans plus tard, je suis devenue 100% végétalienne, végane. Grâce notamment à mes études, j'ai fait des études d'ingénieur agronome et j'ai pu faire plusieurs stages dans des fermes. Ça m'avait un peu interpellée à l'époque et je me suis renseignée aussi de mon côté et je me suis dit que c'était pas ok et... Petit à petit, j'ai transitionné vers une alimentation végétale.
5: On a vu que tu avais plusieurs, d'un point de vue géographique, on parle de sud-ouest, de Paris.
7: Vous vous êtes bien renseigné.
5: Voilà. Ah, et ben, et comment l'atterrissage en Lorraine ?
7: Donc moi, il faut savoir que j'ai fait des études à Nancy. À la base, juste après le bac, j'ai fait un DUT en agronomie à l'IUT du Montet. Après, je suis allée faire des études d'ingénieur à Paris, mais à la base, je viens de Paris. Et après, j'ai passé 4 ans dans le sud-ouest, à Toulouse, où j'ai une partie de ma famille là-bas. Et je suis remontée à Nancy il y a 2 ans et demi pour rejoindre mon conjoint qui habite ici. Voilà. Donc, j'ai fait un peu le tour de France, mais ça me fait pas peur.
5: Parfait.
6: Et comment s'est passée ton intégration au sein du NJP pour tout ce qui est choix de l'offre et puis du dimensionnement aussi pour l'événement ?
7: Ça, c'est une bonne question. Déjà, moi, je me suis fait connaître depuis 2 ans que j'exerce à Nancy. J'ai pu créer vraiment un gros réseau avec pas mal de partenaires locaux. Et du coup, je me suis fait connaître comme ça, je pense. Pour la petite anecdote, l'année dernière, je suis passée porte de la CRAF au bureau des NJP et j'ai donné ma carte de visite. Et du coup, cette année, ils m'ont appelée. Et après, pour le dimensionnement, ça a été un petit peu compliqué parce que c'est dur à estimer au niveau du nombre de couverts qui va venir manger le soir. Donc les premiers jours, là, on a fait pour l'instant 3 soirs depuis jeudi. et ça a été plutôt du rodage. Donc je pense que la semaine prochaine, on va vraiment réussir à gérer encore mieux au niveau des quantités. Mais c'est vrai que ça dépend beaucoup du public des concerts, ça dépend beaucoup de la météo, ça dépend de plein de choses. Donc ça c'est un peu le plus compliqué en restauration, voilà. Pour essayer d'éviter au maximum le gaspillage aussi.
5: Et au niveau de l'organisation, par rapport au repas, ce que tu peux proposer aujourd'hui, ça va être un peu assez compliqué, non?
7: C'est-à-dire
5: Non. Est-ce que tu as un nombre de repas qui vont être commandés? Comment tu les prépares? Si tu as un stand ici, où on peut te trouver, par exemple?
7: Alors, j'ai pas de stand. Moi, je cuisine dans un food truck sur le site, mais côté privé. Donc, c'est qu'une cuisine pour cuisiner pour le resto. J'ai pas de stand pour le public. Enfin, du coup, c'est le restaurant, quoi. Et pour le dimensionnement, bah, moi, j'ai deux, trois personnes qui travaillent avec moi. Et on cuisine, du coup, tout l'après-midi pour le soir. Et on essaye de faire des choses qui soient équilibrées, qui soient rassasiantes, qui donnent envie de saison également. Moi, j'essaye de faire attention notamment aux protéines végétales. Donc, je mets beaucoup de protéines dans mes plats pour vraiment que les personnes ne sortent pas avec une faim au ventre. Et en général, ça se passe bien.
5: Et par rapport à ce que tu proposes, est-ce que tu constates depuis une paire d'années, 3, 4, 5 ans, l'engouement justement d'un public qui est friand de plus en plus de végétal?
7: Oui, je pense que les gens prennent de plus en plus conscience qu'il faut végétaliser son alimentation. Ça, c'est sûr. Après, pour le nombre de personnes, ça, je ne peux pas vraiment le dire parce que ça dépend de plein de choses. Mais en tout cas, oui, vraiment, de plus en plus de personnes s'intéressent au végétal. En tout cas, ça, c'est sûr. Vraiment.
6: Et comment te vient l'aspi pour les plats? Comment tu choisis tel ou tel ingrédient ou telle recette?
7: Déjà mes goûts personnels et je m'inspire beaucoup d'autres chefs sur les réseaux sociaux, sur des livres de recettes également et aussi en discutant avec des amis qui font de la cuisine végétale aussi. Et après parfois c'est des idées comme ça qui viennent dans ma tête et j'essaie de les appliquer. Et parfois ça rate mais parfois ça marche bien.
5: Bah, 5 ans de recul c'est quand même beaucoup. Est-ce que tu constates depuis 5 ans que tu as de plus en plus de demandes? C'est en expansion plutôt.
7: Bah là, moi, ma partie traiteur événementiel, ça, y a beaucoup de demandes. Il y a beaucoup de gens déjà qui commencent à me connaître. Et je n'ai pas vraiment de, entre guillemets, concurrence à Nancy. Il n'y a personne qui fait en végétal 100% du traiteur. Donc les personnes les entreprises qui ont un peu une charte durable au sein de leur entreprise essayent de proposer du végétal dans leur, par exemple dans leur buffet ou par exemple j'ai travaillé, je ne sais pas si j'ai le droit de donner de nom d'entreprise. Oui, par exemple avec l'Opéra, j'ai pu travailler avec eux pour des pots de première. Voilà, donc plusieurs entreprises locales qui me contactent. Donc oui, il y a un engouement de plus en plus fort.
5: Ok. Alors, pour en terminer, demain, je veux commander un repas végétal. Comment on fait? Comment on peut te joindre? Est-ce qu'il y a des... Alors je sais que tu as un Instagram, donc on peut aller sur Insta par exemple. Et elle sort des cartes.
7: Oui, oui du coup vous pouvez me contacter via Instagram, je réponds bien. Et après sinon vous pouvez me contacter en numéro de téléphone aussi, si vous voulez je le donne. 06 85 85 61 25. Et sinon par mail clémence@légumineuse.com. Et après on discute de votre demande et vous aurez un devis personnalisé et il y aura une livraison en Nancy et alentour. Je peux aller aussi dans les Vosges. Voilà.
5: Super. Ok. Eh bien, merci beaucoup d'être venu nous voir, Clémence. On espère en te souhaite longue vie et un long chemin dans ta réussite. C'est novateur aujourd'hui. Et puis voilà, on te souhaite toute la réussite que tu mérites, Clémence. Et merci encore d'être venu nous voir.
7: Merci à vous et n'hésitez pas à venir manger au restaurant pour découvrir la cuisine végétale. À bientôt.
2: À bientôt. Et merci donc à Clémence de Légumineuse de nous avoir fait le plaisir de nous rejoindre pour cette interview. Et merci à Bertrand et Alan. Et qu'est-ce qu'on fait maintenant? Et bien on écoute un peu de musique. Et on va écouter donc Sam Sauvage qui donc est programmé mercredi 14, ce mercredi, avec le titre donc La fin du monde.

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2: Et vous êtes toujours en direct de la PEP en fête pour le Nancy Jazz Pulsation, cette 53e édition. Et ça, c'est quand même beau, c'est un bel âge. On est toujours bien, toujours à l'écoute donc de Arakilo sur au chapiteau, au grand chapiteau. Et je suis en très bonne compagnie. Qu'est-ce qu'on fait ?
3: Eh bien écoute, là on reçoit Photon dans un instant et qui sera interviewé par Migou et Alan. Est-ce que vous êtes prêts ?
4: Yeah, complètement.
2: Et on peut le rappeler rapidement, hein, Photon quand même qui sera à 18h45 jusqu'à 19h45 au Magic Mirror. Yeah. Et bien c'est parti.
4: Une salle où on se réchauffe.
5: C'est ça. Hein ? J'accueille Gauthier du groupe Photon. Photon qui signifie lumière en grec. Gauthier, est-ce que vous pouvez nous expliquer d'où est venu le nom et qu'est-ce qu'il signifie pour vous ?
6: Alors en fait, on n'est pas dans la théorie et on n'est pas des physiciens. C'est plutôt une image qu'une définition littérale du photon. Mais dans l'association au mouvement et aux interactions de matière que représente le photon, on a voulu un peu imager la rencontre de nos quatre personnalités. On est des musiciens qui viennent du jazz ou de la musique contemporaine. Et on est tous passionnés par la musique électronique, les musiques d'électronique. Et on y a tous eu un accès différent. Certains d'entre nous par le club, d'autres plus par la musique répétitive et la musique contemporaine. Et en fait, c'est un peu une mise en musique, plus qu'en lumière, du coup, de nos quatre univers musicaux pour créer cette entité qui est devenue Photon.
4: Est-ce qu'on pourrait dire que tous les quatre, vous êtes chacun des électrons libres ?
6: On peut dire ça, mais c'est vraiment devenu un groupe et une famille, donc on est plus libre qu'on est, on est plus chacun de son côté, c'est plutôt des... Je peux parler près du micro, pas de soucis. voilà, en tout cas, c'est un groupe d'électrons.
4: Et comment vous êtes rencontrés tous les quatre ? De quand date le projet ?
6: Et ben en fait, on a commencé la première fois que le mot photon est apparu dans un programme, c'est ici à Nancy, pendant le premier Jazz Up au Magic il y a 4 ans. On avait fait une version en duo avec le batteur Julien Lotelier et moi. Et en fait, le projet était déjà en cours avec les deux autres. Et ça fait donc 4 ans qu'on a commencé, mais ça fait vraiment 2 ans qu'on existe. Moi, je connaissais chacun des musiciens par ailleurs et on avait joué ensemble dans différentes formations. Et le projet, il est né dans un club à Paris qui s'appelle La Gare Le Gore, qui est un club de jazz à l'étage.
4: Okay.
6: Tous les jours de l'année, il y a de la musique. Et en bas, il y a un club techno tous les soirs de l'année.
4: Alors, c'est le lieu idéal.
6: Voilà. Et on faisait les sessions d'impro techno le mercredi ou le dimanche ou les week-ends de 2h, 22h, minuit sans arrêt ou avec une petite pause au milieu, quoi. Et ça a un peu donné naissance à ce projet. Et depuis, on a écrit de la musique. On a sorti un album à l'automne 2024 qui s'appelait La Nuit sans l'ennui.
4: Voilà, qui a été bien reçu par les chroniques et les
6: chez
4: radios.
6: Chez Comos Records, on a eu une belle presse. On a fait on arrive à la fin de cette tournée. On aura fait presque 90 dates sur 2 ans, donc c'est déjà pas mal. Et on a sorti un EP au milieu qui était un peu une version étendue de l'album il y a 1 an. Et là, on va rentrer en promo de notre prochain disque qui sortira en janvier chez Heavenly Sweetness.
4: Ok, très beau label.
6: Voilà. En fait, label sur lequel il y a aussi Léon Fall, bien connu des Nancyens, dans lequel je joue. Et on est venu à Nancy beaucoup de fois.
4: Alors, puisqu'on parlait du choc des molécules, comment on marie quand on est musicien, ce que je ne suis pas, comment on marie la froideur de l'électronique et de ses textures avec la chaleur des instruments organiques du jazz?
6: En fait, on n'a pas tellement pensé chaleur-froideur. On a surtout pensé organique. C'est un peu le cheminement inverse des producteurs de musique électronique qui ont, avec des machines, été vers des synthèses de musique acoustique, là où, avec les drum machines dans les années 80. Et nous, on fait le chemin inverse. On est tellement passionné par ces musiques, on admire les producteurs et les DJ. Mais le but, c'est de reproduire avec nos instruments et nos pédales d'effet les textures. Et de tout faire. Il n'y a pas un séquenceur sur scène, il n'y a pas d'ordi, il n'y a rien.
4: Ok.
6: On a des potes qui font ça aussi de manière incroyable avec des ordi et tout. C'est pas bien. C'est que nous, notre principe, c'était de prendre le contre-pied total de ça. Et ce qui nous laisse beaucoup de marge de manœuvre dans l'improvisation, tout le set est pensé comme un long DJ set qui ne s'arrête pas. Et en fait, on improvise des transitions, etc., etc., etc.
4: C'est une question que j'allais te poser, effectivement, si sur le live, les morceaux étaient construits au départ et quelle était la part d'improvisation. Tu viens d'y répondre.
6: On part des morceaux enregistrés qu'on retravaille en résidence ou en répétition. Et on improvise beaucoup, on utilise... C'est la matière qui nous sert d'improvisation, de matière d'improvisation, quoi.
4: D'accord. L'idée, c'est de faire danser les gens?
6: Ah ouais, grave. L'idée, c'est de faire danser les gens, mais la musique... Au départ, elle s'écoute aussi, les gens ils la ressentent, on fait des concerts assis, mais généralement c'est plutôt du club.
4: D'accord, très bien.
5: Ajouter une voix humaine, et j'aurais aimé savoir comment vous conciliez la voix humaine avec déjà ce que vous faites du côté acoustique et électronique.
6: Ouais, j'ai pas entendu le début de la question.
4: À un moment donné, vous avez pris une chanteuse, je crois.
6: Ah oui, il y a eu des feats sur le premier album, il y en aura sur le prochain aussi. En fait, c'est juste étendre... rester dans l'humain et étendre la palette sonore à autre chose. Il y a beaucoup de vocaux dans la musique électronique. Beaucoup de vocaux dans la musique électronique. Du coup, voilà, on se met aussi sur ce créneau-là et voilà, c'est cool.
4: Très bien. Tu parlais des producteurs, des DJ qui vous ont influencé. Est-ce que tu es passé par la scène berlinoise? Est-ce que tu as des styles de musique électronique qui t'ont marqué plus que d'autres? Est-ce que c'est l'ambiance? Est-ce que c'est la house? Est-ce que c'est la...
6: On est très inspiré par la scène UK, en partie.
4: De quelle époque, tu dirais?
6: Des gens assez modernes comme Floating Point, John Hopkins, okay. Fred Again.
4: Okay. Ouais, Fred Again.
6: C'est
4: ouais.
6: Toujours tous ces gens-là. Mais on a aussi beaucoup écouté les plus vieux. Les Robert Hood, les Kevin Sanderson, Jeff Mills.
4: La scène de Detroit.
6: Tous les Detroit. En fait, c'est aussi que ces gens-là... Même dans la house, c'est de la black music.
4: Carrément.
6: Et que ces gens-là, ils ont écouté de la soul, de la disco, ouais. Jazz. L'affiliation, elle est première, quoi. Et après, effectivement, on a aussi... Moi, j'aime bien les trucs un peu plus Europe de l'Est, des mecs comme Kink, Rodad, Ham, des gens comme ça, ou des trucs plus Ben Clock, tous les Berlinois plus réduits. Mais c'est de la musique plus industrie. C'est moins ancré black music, mais c'est la même filiation quand même, en fait. Hein. Ça reste de la techno, c'est juste le jazz, il y en a un milliard, et de la musique électronique, il y en a un milliard aussi. C'est plein de petites branches qui se ramifient et qui font un grand style, mais en fait, il y a beaucoup de choses quand même.
4: Et quelle est la scène idéale pour ce projet, à ton avis? Est-ce que c'est plutôt un club? Est-ce que c'est une salle comme le Magic? Tu sais pas si tu l'as vu, qui est un petit enclos.
6: Ouais, j'y ai déjà joué.
4: Oui, c'est vrai. Est-ce que tu pourrais jouer en festival en journée, par exemple?
6: On a fait Nuit Sonore à Lyon l'année dernière à 17h30, avant Kevin Sanderson justement. On fait plein de choses de là où on vient avant ce Photon et là où on va maintenant. On a fait à la fois des clubs à 2h du mat, on a fait des festivals musique actuelle à 3h du mat, on fait des festivals en journée, on fait ça cet après-midi.
4: Yes.
6: On a joué au Trans Musical à Rennes l'année dernière. On a une palette très large de choses, on fait du assis, on fait. Voilà, c'est le but de ça, c'est de casser des frontières un maximum, de jamais se répéter et donc jamais s'empêcher de jouer devant plein de publics, quel qu'il soit. C'est le principe.
4: Voilà, tu veux ajouter quelque chose?
5: J'allais dire, au sein de notre quartet, vous avez un pianiste. Est-ce que vous avez plutôt une appétence pour le côté synthétiseur ou pour le côté piano traditionnel?
6: Alors, c'est moi qui joue le piano.
5: D'accord.
6: Et les synthés. Et le premier album, il y avait du piano et des synthés. Et en fait, à un moment donné, pour pouvoir s'ouvrir le champ des possibles, on a fait une version synthé. Parce qu'il y a plein d'endroits où on ne pouvait pas avoir de piano. Et moi, je ne veux pas jouer sur un orgue parce que c'est pas pareil qu'un piano. En plus, je le prépare un peu, il y a de la pâte à fixe, des effets, bref. Blablabla. Et je joue beaucoup de synthés par ailleurs. Et maintenant, on ne fait que la version avec des synthés. Et parfois, on la fait encore avec piano, mais c'est très très rare. Mais moi, j'aime les deux, mais je crois que maintenant, la musique, là, l'album qu'on a enregistré, il n'y a quasiment que des synthés. Ça donne une direction et une couleur quand même.
4: Alors, il y a pas mal de groupes dans l'histoire qui ont mélangé le jazz et la house. Il y a eu des groupes comme Meut qui ont rejoué tubes de techno avec des instruments, des cuivres, etc. Comment vous vous distinguez par rapport à ces projets-là? Quelle est la touche que vous apportez? Sinon une French touch, évidemment. Mais...
6: Pour ceux qui ont un peu ouvert la voie aussi en France, y a 15 ans, c'est Cabaret Contemporain, je sais pas si vous connaissez.
4: Ça me dit rien.
6: C'est le même batteur et le même guitariste d'ailleurs. Eux, c'est vraiment deux, à la base, deux contrebasses, piano à queue, batterie, guitare acoustique ou électrique. C'était vraiment techno minimal, plus orienté Steve Reich, musique répétitive.
4: Ah oui, d'accord.
6: Ils ont fait plein de trucs super. Et nous, ce qui nous distingue, c'est qu'on est tout live. Il n'y a pas d'ordi. Et il y a aussi ce truc très synthé. La contrebasse, elle a beaucoup, beaucoup de pédales.
4: Okay.
6: Qui a un côté un peu plus produit dans le son, mais quand même très organique. On est un... Voilà, il y en a peut-être d'autres qui le font. En tout cas, dans la scène en France, on est un peu les seuls à faire ça comme ça.
4: D'accord.
6: Mais il y en a plein qui le font à leur manière. Il n'y a pas une seule phase. Voilà, chacun a son truc.
4: Ok. Bon, Gauthier, on arrive à la fin de cette interview parce qu'on a un timing assez, assez compressé. Ce que tu nous as expliqué là donne franchement envie d'écouter votre quartet au Magic Mirror tout à l'heure à 17h45, c'est ça, hein, que ça
6: 18h45.
4: 18h45, pardon. Ouais. Et ça donne envie d'écouter votre alchimie en tout cas.
6: Merci.
4: Bravo.
6: Merci
4: et
6: beaucoup.
4: Bon concert.
6: Merci.
4: Merci à toi.
6: Merci.
2: Et merci, un grand merci donc à Photon que vous retrouverez, on le disait, tout à l'heure à 18h45 au Magic Mirror. Et merci à Migou et Alan pour cette interview. Et donc on va se laisser en musique avant de revenir d'ici quelques minutes. On va écouter Rentrée scolaire de Photon.

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2: Et on est bien, il fait frais, mais on est au chaud. Et qu'est-ce qu'on fait alors, Lucie ?
3: Et ben là, on vient d'écouter Rentrée solaire de Photon. Et là, on reçoit Simon, qui est bénévole prévention, que vous entendrez dans quelques minutes. Et je tiens aussi à dire que du coup, nous n'avons plus le fond sonore de Arad Kilo qui est terminé. Mais vous aurez La Chica qui arrive à 17h45.
2: D'ici une petite quinzaine de minutes. Exactement. La Chica qu'on a reçue à la radio à 16h45, on l'a reçue plus tôt. Et là donc, on va pouvoir entendre ce qu'elle nous a concocté.
3: Pour son petit concert, enfin gros concert.
2: Gros concert. Et on ne reçoit donc pas Bernard Simon, mais bien Simon Bernard, bénévole prévention, qui sera donc interviewé par Olivier et Bruno. Et c'est à vous.
4: Eh oui. Alors, ONJP, on vient surtout pour les concerts, pour faire la fête, mais pour tout ce qui se passe bien. Il y a aussi des bénévoles qui sont là pour informer, conseiller et parfois aider les festivaliers. On va découvrir un peu le rôle spécial d'un bénévole qui est là pour qu'on puisse profiter du festival. Et pour cela, on reçoit Simon Bernard, bénévole en prévention. Bernard, bonjour.
5: Bonjour, bonjour.
6: Bonjour, Simon. Bonjour, Simon. Alors, on est là pour 15 minutes ensemble. On va faire connaissance. Qui êtes-vous, Simon ? C'est marqué Bernard sur toute ma fiche. Simon.
4: Bah oui, on a été un peu en erreur.
5: C'est assez simple parce que j'ai juste fait la blague à la personne qui m'a inscrit sur le fait que je m'appelais Bernard, mais je m'appelle Simon pour de vrai.
6: C'est là. Alors, ben, pour commencer, voilà, vous êtes arrivé au NJP Pulsation il y a combien de temps ? Pas aujourd'hui,
5: Alors, moi, j'ai déjà démarré en tant que festivalier, en tant que public, et puis j'ai démarré le bénévolat il y a 8 ans à peu près, à la prévention, voilà, prévention stand de cœur.
6: Directement à la prévention ?
5: Directement à la prévention, ouais. Alors, c'était pas initialement un choix, parce que comme tout le monde, j'avais demandé le bar ou des choses qui paraissent fun comme ça. Et finalement, je me suis inscrit hyper en retard et donc je me retrouve à la prévention le premier jour. Et je me dis, oh là là, non, j'ai pas du tout envie. Oui. Et c'était super.
6: Et c'était super. Pourquoi c'était super ?
5: Bah, parce que l'émission, parce que le temps de rencontrer les gens, de parler d'autre chose que de la bière, parce que quand on est au bar, clairement, c'est ça.
6: Ah oui.
5: Voilà, et puis ça me tient aussi également à cœur de prévenir les risques en milieu festif.
6: D'accord.
5: C'est quelque chose qui me parle, quoi.
6: C'était quelque chose qui vous correspond le plus au final.
5: Ouais, ouais, tout à fait.
6: D'accord.
4: Quand on parle prévention dans un festival, qu'est-ce que ça recouvre exactement ?
5: Eh ben, en fait, c'est tous les risques en milieu festif. Donc, on peut déjà penser aux risques auditifs. Après, tout ce qui est consommation de substances, que ce soit de l'alcool ou d'autres choses, des drogues. Et puis, depuis une paire d'années, beaucoup plus aussi sur les violences sexistes et sexuelles, VHSS. On a mis le paquet là, depuis une paire d'années là-dessus, en formant davantage les bénévoles, en formant davantage également la sécurité et en formant pas que les bénévoles du stand de prévention, mais également tous les autres bénévoles. Donc voilà, on met le paquet là-dessus pour que les soirées se passent le mieux possible pour tout le monde dans un cadre qui est safe, ni plus ni moins, quoi.
4: Et ça se passe concrètement, tu es sur un stand, tu navigues, tu fais de la maraude, tu te déplaces dans le public, ou c'est le public qui vient vers toi ?
5: Ouais, c'est ça en fait, on a un stand à l'entrée du NJP, on a tout ce qui marche pour prévenir les risques en milieu festif, donc de la capote, de l'éthylotest, des choses comme ça, des petites infographies aussi, et puis également un peu de matériel d'information. Et puis on fait également depuis une paire d'années des maraudes, donc on se met un petit chasuble, on se balade sur le festival. Alors on n'est pas des agents de sécu évidemment, mais on se balade un peu pour juste jeter un œil, voir comment ça se passe. Et si on constate une situation de quelqu'un est mis en danger, alors que ce soit quelqu'un qui soit ivre mort ou je sais pas, un frotteur ou un mec relou, on va essayer de désamorcer la situation tout en prévenant la sécurité à côté pour que ce n'est pas lieu, quoi.
4: Et justement, tu parlais d'éthylotest, de préservatifs, mais est-ce qu'il y a des risques auxquels on ne pense pas forcément en tant que festivalier, mais qui existent quand même ?
5: Tu t'as dit des risques auxquels on ne pense pas ?
4: Ouais.
5: Ouais, après tout dépend des gens, en fait, on est plus ou moins sensibilisé à la question. C'est ça aussi l'intérêt de faire de la prêve, c'est que finalement les gens, souvent à l'interconcert, en fait, viennent un peu, ils s'ennuient, ils viennent un peu nous voir, et c'est l'occasion d'échanger un peu, de transmettre de la connaissance. Et en tant que prof, parce que du coup c'est pas mon métier de faire de la prévention, moi je suis prof, transmettre la connaissance, forcément, ça me cause un peu. Et voilà, donc nous, enfin, régulièrement, on a cette situation de « Ah bah oui, tiens, ça, je savais pas, j'ai bien fait de passer vous voir. » Voilà, petit enseignement, petit avantage, quoi.
6: Tout à fait. Et là, sur le festival, vous intervenez principalement sur quel type de prévention où il y a des...
5: Ben, en fait...
6: Qu'est-ce qui arrive le plus, au final?
5: Bah, qu'est-ce qui arrive le plus? Bah, en fait, c'est surtout les bouchons. Hein. Enfin, nous, on a les bouchons. Et donc, voilà, donc on essaie de sensibiliser un peu, parce que les oreilles, ça se répare pas en plus. Après, ouais, tout dépend aussi des soirées. Il y a des soirées où ça va être davantage le son, des soirées, ça va être davantage prévention sur l'alcool, sur les drogues aussi également. Et puis, toujours avec cette trame de fond, des violences sexistes et sexuelles. Quoi.
4: Ah, tu parlais de bouchons, mais j'ai vu un accessoire pour enfants aussi. Oui. Tu peux nous en parler?
5: Ah, ça c'est le grand classique, le grand succès du dimanche. Oui, le casque anti-bruit. Ouais, on en a, et on en a aussi pour les adultes. Hein, ne pas hésiter à passer nous voir. Voilà, parce que des fois les bouchons, on n'aime pas ça, ça tombe, tout ça. On a également des casques anti-bruit pour adultes qu'on met en location pour les enfants. Et tant mieux. Et encore que, et finalement, ce qui est assez cool, c'est que on a de plus en plus de parents qui viennent avec l'enfant et le casque. Forcément, ils viennent avec l'enfant, mais ça va de soi. Mais qui viennent avec le casque. Enfin, donc, j'ai l'impression que depuis une paire d'années, la question des oreilles, des risques auditifs est vachement plus prise en charge. Les gens sont vachement plus sensibilisés aux dégâts que ça peut causer, quoi. Enfin, j'allais dire nous à notre époque, mais on n'est pas tout à fait de la même époque, mais on a quand même connu une époque où finalement... Bah, y avait des concerts où il n'y avait pas de bouchons, les darons faisaient pas gaffe quand on était petit.
4: C'est pour ça que je suis complètement sûr. Vrai.
5: Comment? J'ai pas entendu.
4: C'est, voilà. C'est ça.
6: Je sais pas pourquoi vous dites qu'on n'est pas de la même époque, je comprends pas.
5: Non, en plus, c'est pas très radiophonique comme remarque.
6: C'est
5: plus.
6: Ça, faudrait avoir l'image, c'est effectivement. Ça. Et les jeunes, les personnes viennent facilement vous voir ou ouais. De plus en plus au fur et à mesure des.
5: Ouais, ouais, en fait, ils viennent un peu au débeauté, voilà, en passant devant nous, tout ça. Alors des fois, on les alpague un peu. Et mais c'est jamais. Puis notre discours, il n'est pas non plus moralisateur, quoi. On cherche oui. pas à, on cherche pas à dire ah non, il faut absolument pas consommer ou je sais pas quoi. On cherche pas à moraliser les gens. On cherche juste à ce qu'ils aient une pratique qui soit relativement safe, un peu encadrée et qui soit au courant aussi de ce que ça peut engendrer leur pratique, quoi. Donc ouais, souvent les gens ils passent nous voir, ils restent 5-10 minutes, des fois plus.
6: Ah oui.
5: On a même des gens qui reviennent dans la soirée. Ah bah on voudrait refaire le quiz, tout ça.
6: Je crois que votre personnalité y est un peu pour quelque chose peut-être.
5: Ça, c'est trop gentil, c'est trop gentil. Mais non, enfin bon, et puis on est nombreux, on est plusieurs bénévoles, on est une équipe d'une douzaine de bénévoles, on n'est pas là tous ensemble tous les soirs. Mais on est aussi des bénévoles qui avons déjà fait ça, on a pas mal de gens qui sont sensibles à la cause. Donc ouais, forcément, ça marche un peu mieux que des bénévoles lambda qui viendraient de nulle part. Et ouais, puis c'est notre job aussi d'être sympa, d'être souriant, oui. Pour transmettre le message. À la fin, nous, ce qu'on veut, c'est de transmettre le message le mieux possible et qu'il soit reçu le mieux possible. Donc oui, c'était un peu cool. Et avenant, ça marche mieux.
6: Bah oui, tout à fait.
4: Est-ce que ça t'est déjà arrivé de te retrouver dans une situation un peu délicate et comment t'as réussi à la gérer?
5: Un peu délicate? Bah, on a tous les ans, on a toujours voilà, une ou deux personnes qui viennent... on va dire en ayant consommé vraiment beaucoup beaucoup d'alcool, voilà, bon, ils viennent sur le stand un peu, oh, qu'est-ce qui se passe? Après on arrive à désamorcer, on gère, on les encadre et s'il faut on les emmène ensuite voir la sécurité civile. Mais non, il n'y a jamais eu de cas. Enfin, encore une fois, on n'est pas des agents de sécu non plus, on n'est pas confronté à des situations de risque ou des situations trop extrêmes. Mais voilà, non, donc globalement, pas de souvenir d'une situation vraiment délicate dont on ne peut pas se sortir, quoi.
4: Et donc là, je pense que la façon de parler aux gens doit être hyper importante, sans être dans le système de donneur de leçons.
5: Ouais, il faut savoir se situer un peu, ouais, effectivement. Il faut trouver le bon entre-deux, entre, oui, effectivement, ne pas être moralisateur. Et faire passer le message tout de même, quoi.
4: Le NJP dispose-t-il d'un dispositif particulier pour prévenir les violences sexistes et sexuelles et puis qui peut accompagner ces personnes qui se sentent en danger?
5: Oui, alors à une époque on était en partenariat avec une application, mais on a arrêté. Après, ouais, ça va être vraiment plutôt les maraudes, ça va être vraiment l'information qu'on peut donner. Après, je pense qu'il y a toujours des pistes d'amélioration, tu vois. Je pense qu'on pourrait en parler davantage. Tu vois, par exemple, on met des cendriers partout, on dit, je sais pas, jetez pas vos mégots sur la voie publique et tout. Pourquoi on ferait pas aussi un peu plus de prévention avant les concerts? Il y a des écrans partout. Pourquoi on ferait pas un peu plus de prévention? Voilà, la prévention là-dessus, sur cette question-là. En balançant un peu plus d'infos au grand public. Bon, c'est mon point de vue. Mais...
6: Et il y a aussi des associations qui nous disaient tout à l'heure qui viennent aussi vous aider, vous seconder, qui connaissent un peu plus ce sujet-là, peut-être.
5: Oui, oui, effectivement, tous les soirs, on a des associations qui sont avec nous. Alors, ça tourne aussi un peu. On a 5-6 associations qui se relaient. Et eux sont vraiment, vous voyez, concernés. C'est la plupart du temps des professionnels en plus de la prévention. Et donc, même pour nous, bénévoles, c'est cool parce qu'on apprend tout un tas de choses et on est bien épaulés. Et puis, pour le public, c'est bien aussi. Ça permet de rencontrer des assos. Ça permet de se dire, ah, bah, je connaissais pas tel type d'assaut et ça répond à mes besoins ou pas. Donc ouais, il y a un vrai travail en partenariat avec les assauts. Ouais.
6: Et cette expérience de bénévole, pour toi concrètement, ça t'apporte quoi?
5: Eh bien, moi, ça m'apporte déjà beaucoup de réconfort parce que j'adore faire la teuf.
6: Ah.
5: Et donc, on fait quand même un peu la teuf, mais tout en modération. Non, mais c'est vraiment la dimension rencontre-partage avec les autres bénévoles, avec le public.
4: Et c'est, la dernière question pour conclure. Si quelqu'un qui nous écoute et hésite à demander conseil, qu'est-ce que tu lui dirais pour qu'il vienne te voir?
5: Bah, qu'on est hyper sympa et hyper souriant, et je vois pas pourquoi
6: faux.
5: Il hésiterait, franchement. Non, mais oui, ça peut rebuter un peu. Qu'est-ce que je lui dirais?
4: Qu'il y a un stand photo.
5: Ouais, ça peut mal. Le stand photo, c'est un argument, effectivement. Mais s'il hésite à venir nous parler, je pense qu'il va hésiter à prendre une photo. Non, mais ouais, effectivement, on peut toujours essayer de trouver une amélioration pour toucher le plus possible les gens. Et voilà, effectivement, je disais tout à l'heure, diffuser un message sur un écran. Si t'as peur d'aller voir quelqu'un à la prévention, l'écran, tu l'as en face de toi et tu reçois le message. Donc voilà, il faudrait mobiliser d'autres moyens de communication qu'un stand, des gens qui parlent.
4: Eh bien, merci Simon.
6: Merci avec plaisir. Simon.
5: Avec plaisir, les gars.
6: Et maintenant, c'est qu'avec toi, un homme prévenu en vaut deux. Donc, ça fera de double entrée pour l'UNJP.
5: Allez, vendu.
6: Vendu. Merci Simon.
2: Eh bien, merci Simon. Donc, Simon Bernard, bénévole prévention. Et merci pour l'interview. Il a un fan club. Et merci également donc à Bruno et Olivier pour cette interview. Et sur ce, on va écouter un peu d'électro avec Romy et le titre James Baker.

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3: Et vous êtes toujours en direct de la PEP en fête et vous avez écouté non pas James Baker de Romy, mais bien Romy, le titre de James Baker, qui sera donc en concert ce mercredi soir aux côtés donc de Sam Sauvage et de Pete Doherty, dans le cadre donc évidemment du Nancy Jazz Pulsation 53e édition. Et pour cette 53e édition, aujourd'hui on a encore un petit concert sympa là qui va démarrer d'ici quelques secondes, minutes, et c'est la Chica qui était avec nous plus tôt dans l'émission. Mais qu'est-ce qu'on a d'autre de sympathique, Lucie?
4: Eh bien écoute, on a Noé avec nous qui est le programmateur du Magic Mirror.
5: Salut.
4: Enchanté.
3: Tranquille. Pour finir, c'est tranquillou.
4: C'est sympa.
5: La partie fun du boulot.
4: Et il sera interviewé par Alexis et Emeric. Est-ce que vous êtes prêts?
6: Oui, toujours prêts, comme les scouts.
4: Waouh.
6: Noé, comment tu vas?
5: Ça va en vrai. Me coucher tard, hein, comme vous imaginez, parce que le Magic c'est la nuit. Le ouais. Magic ça finit à 6h du mat. Donc nous, l'équipe de nuit, on va au lit à 7h et on se réveille en milieu de journée. Donc,
6: on se réveille quand
5: matin.
6: On peut.
5: Là c'est le matin.
6: Bonne matinée à toi. Je suis avec Alexis, on a quelques questions à te poser. On va parler de la programmation du NJP. Alexis, je te laisse ouvrir le bal.
7: Alors tout à fait. Noé, on se demandait déjà comment ça se passe pour construire une programmation à l'heure à laquelle tu l'as construit.
5: Il y a pas mal de critères différents. L'idée déjà c'est de. En gros, la première étape, c'est de choper le plus possible d'idées et de plans qu'on a dans la tête. Donc on réunit une base de données un peu avec les trucs qui nous semblent intéressants à faire cette année. Ensuite, on bouge beaucoup, on voyage beaucoup pour aller voir des festivals et découvrir des scènes locales qui ont des trucs intéressants à montrer. Et donc le but, c'est vraiment de se nourrir le plus possible en début d'année. Et ensuite, dans l'ordre du boulot, on fait les premières offres pour les premiers groupes, ceux qu'on veut vraiment faire, on est sûr qu'on veut avancer. Une fois qu'on en a confirmé un, ça nous permet de bosser un coplateau. Parce que le week-end, maintenant, il y a deux groupes qui jouent par soir. Donc en gros, en confirmer un, ça permet de construire un peu le puzzle, quoi. C'est vraiment un puzzle que tu assembles au fur et à mesure des mois. Et c'est beaucoup d'aller-retour entre « Ok, on fait une offre, ça marche, ça va au bout, ça peut confirmer. Ok, on fait une offre, là, ça va pas au bout, ils veulent plus d'argent, on l'a pas, etc. » C'est beaucoup d'aller-retour avec les bookers et c'est beaucoup, beaucoup de mails. Mais avant tout, c'est quand même la musique et on passe beaucoup, beaucoup de temps à écouter du son et puis à écouter ce que les gens nous envoient et puis à chercher nous-mêmes aussi des trucs chouettes.
6: Comment tu penses, tu parles de la partie structuration, mais musicalement, il y a quand même 1,5 milliard d'esthétiques qui sont cette année au Magic. Comment tu réfléchis tes soirées? Est-ce que tu essayes de faire la suite logique, entre guillemets, de ce qui se passe au chapiteau, ou alors d'aller sur des propositions qui n'ont rien à voir pour un peu surprendre un peu le public, etc.
5: Je crois qu'il y a quand même une ligne directrice par rapport à ce qui jouait au Chap avant. On veut toujours qu'il y ait un micro-lien, qu'on puisse le trouver ou non. Tu vois, hier, la soirée au Chap, c'était rap français.
6: Yes.
5: Ce qu'on met ensuite au Magic, c'est des dérivés du rap, donc avec un groupe de Londres qui s'appelle Monster Florence, qui fait une musique entre rap, post-punk et musique électronique qui est trop intéressante, et un duo qui s'appelle Hypnosis Therapy qui venait de Corée, et qui a un groupe de grime électronique avec des couplets rappelés sur de la drum. Donc en gros, on va toujours dans une sorte de continuité par rapport à ce qui joue au Chap, mais avec deux lignes directrices qui sont aussi de la musique indé, de la musique alternative, et de la musique qu'on n'a pas trop l'habitude d'écouter à Nancy le reste de l'année, parce qu'il n'y a pas beaucoup d'espace de diffusion.

0: champions qui permettent de te mettre en avant ces musiques là. Donc nous on sait toute la responsabilité qu'on a en ayant un lieu qui est aussi cool que celui-ci, qui est rempli tous les soirs sans qu'on ait vraiment à faire de promo sur les tickets, c'est trop intéressant. Donc on a un peu la main libre sur, on fait un peu ce qu'on veut, donc on en profite quoi.
1: Trop bien.
2: Et de ton point de vue de programmateur, selon toi, le public, qu'est-ce qu'il vient chercher dans une programmation nocturne?
0: Et je crois qu'ils veulent prendre la claque, hein. Je crois qu'ils veulent voir des trucs qu'ils n'ont jamais vus quoi. Et c'est un peu ce qu'on essaie de leur rendre. Mais je pense que je me demandais récemment si quelle proportion du public écoute le line-up du Magic avant de prendre un ticket. Tu vois, le ticket est à 12 euros, donc en fait c'est pas très cher. En fait pour 12 euros tu vois deux concerts et t'as 6 heures de musique. Donc les gens, je pense qu'ils vont un peu à l'aveugle. Je pense qu'il y en a une partie qui écoute et qui choisit ses soirées. Mais il y en a qui se font aussi attraper en sortant du chapiteau, qui disent bon allez ce soir je vais encore finir en Magic. Donc il y a plein de publics différents, donc c'est dur de dire de donner une seule réponse. Mais je crois que le point commun c'est de se prendre une claque d'un groupe émergent qui a jamais joué ici avant. Et cette année on a vraiment fait un focus sur la scène internationale. Dans le in du Magic, donc dans les Magic de soirée, je crois qu'il y a un seul groupe français qui jouait cette année. On a vraiment fait beaucoup de groupes d'ailleurs. Des groupes de Finlande, des groupes de Corée hier, un groupe du Japon qui clôturera, beaucoup de groupes anglais, des Américains, des Canadiens. Donc ouais, on essaie un peu de voir ce qui se fait ailleurs et puis les ramener chez nous quoi.
1: Justement, tu parles de l'émergence, ouais, et de l'internationalité. Est-ce que les groupes internationaux que tu fais venir, donc tu as dit Corée, Finlande, Angleterre, etc., est-ce que c'est aussi des groupes émergents ou en fait tu fais venir des superstars qui sont, ouais, des rockstars à l'étranger mais qu'on connaît pas chez nous, ou alors tu restes sur ce volet de l'émergence parce qu'il y a aussi des artistes locaux, mais on en parlera un petit peu après. Ouais. C'est quoi le lien entre émergence et international?
0: Et bah, c'est trop intéressant. Merci pour la question. Je crois que ça dépend des cas. Il y a des groupes, par exemple, un des bons reliefs, c'est la scène du Québec.
1: Okay.
0: Les groupes québécois, ils sont énormes chez eux à la maison et ils arrivent chez nous et ils sont minuscules et personne ne les connaît. Okay. Donc ils passent de rang de superstar à faire headline des francophonies de Montréal devant 20 000 personnes en juin à venir jouer chez nous à Nancy devant 200 personnes et en découverte quoi. Donc parfois l'émergence, tu peux la situer où tu veux selon le territoire que tu travailles.
1: Okay.
0: Mais il y a quand même beaucoup de groupes qui sont émergents globalement sur un territoire donné, qui peuvent avoir un peu de stream partout, tu vois, mais pas très centré sur une scène précise. Par exemple, le groupe finlandais Pearly Drops qui joue vendredi prochain. Il n'est pas si fort que ça en Finlande, il est encore implanté là-bas, mais c'est un groupe qui a vraiment vraiment collaboré avec beaucoup de groupes américains notamment. Donc ils ont une audience qui s'est un peu délocalisée. Okay. Je pense pas qu'il y ait vraiment de règles A, mais ouais, c'est quand même des groupes émergents. Et en tout cas, le critère de l'émergence qu'on peut mettre en avant, c'est le fait qu'ils aient peu ou pas joué en France avant de venir jouer à NGK. Okay,
1: donc émergence sur le territoire commun français, ouais, avant d'être émergent tout court.
0: Ils sont nouveaux sur le territoire, on veut le mettre en avant pour ça quoi.
1: Est-ce que c'est un truc, est-ce que tu les préviens? Est-ce que tu leur dis attention, vous faites 20 000 personnes, mais mouillez-vous, ouais, la nuque, ils vont être 200 ils le savent avant à 3h du matin?
0: En vrai, ils le savent avant nous la plupart quoi.
1: Okay.
0: Je crois qu'il y en a 2-3 qui peuvent se prendre une claque, mais la plupart le savent. Par contre, le truc qu'on essaie de faire, c'est de les convaincre, parce que parfois... tu t'imagines bien qu'un groupe finlandais n'a jamais entendu parler de Nancy Jazz Pulsation quoi.
1: C'est bien dommage.
0: Sauf peut-être, hein, peut-être exception, hein, s'il y a des finlandais, nancéo finlandais quelque part, mais du coup on fait un peu de la pédagogie pour leur expliquer à quoi ça ressemble et bien les mettre dans le mood, parce que le Magic c'est une salle particulière.
1: De ouf.
0: Avec un festival qui a jazz dans son nom, donc faut aussi faire la pédagogie par rapport à ça. C'est du jazz, mais c'est aussi toutes les musiques, on met en avant plein de choses. Ça joue la nuit, donc ouais. Il y a des groupes par lesquels on doit convaincre l'agent, j'envoie beaucoup de photos, j'envoie des vidéos, j'explique vraiment ça se passe comme ça. Donc voilà, il y a 2 lives par soir, c'est de la musique émergente, les gens sont en format club, c'est un ticket pas cher, c'est sold out tous les soirs. On essaie vraiment de leur dire, non, mais venez quoi, ça va être charmant.
1: Ok, bon, trop bien.
2: Et justement, tu parlais du fait que ce soit à la base un festival jazz.
0: Ouais.
2: Mais pour une programmation de nuit, est-ce qu'il y a certains styles musicaux qui correspondent plus à une ambiance festive et nocturne que des styles musicaux qu'on mettrait plutôt de jour?
0: Ouais, tout à l'heure on parlait des lignes directrices qui étaient la musique indé et alternative, et une des troisième autres lignes ça pourrait être la musique club ou la musique rave, donc la dance music, la musique qui est faite plutôt pour ambiancer. Donc ça c'est pas un genre en soi, c'est plutôt une appartenance que tous les groupes qui jouent au Magic ont en commun. Par exemple, tu vois, sur le volet jazz, le premier soir c'était Corto Alto et Kao qui sont un groupe de Glasgow et un groupe bruxellois, qui font une musique qui est issue du jazz mais qu'ils ont mélangé avec des influences électroniques, avec des influences de hip-hop. Donc là on y retrouve beaucoup de groove.
1: Okay.
0: Et c'est pour ça qu'on a un cœur que la première soirée au Magic ce soit toujours une soirée qui reste dans les racines de NJP. Et ensuite on va plus loin. Et les week-ends, vu que c'est là où il y a le plus de monde et que c'est vraiment vraiment complet, on fait un truc qui est le plus populaire. Et en semaine on se permet de faire des petits débords un peu plus alternatifs. Je pense au mercredi prochain on accueillera Opus Kink, qui est un super groupe de post-punk de Brighton, qui fait du bruit là-bas en ce moment, pareil, qui a très rarement joué chez nous. Et là c'est des volets un peu plus digués et avant-garde quoi. Mais ouais.
1: Ok. Moi, ce qui m'intéresse aussi dans toutes les soirées, on a déjà eu l'occasion de parler, mais il y a une soirée un peu particulière puisque on parle d'émergence de groupes internationaux, mais il y a une soirée où pour le coup c'est de l'émergence mais avec des gens de chez nous.
0: Oui.
1: Soirée en co-orga avec Première Clairement. Pluie, avec Asfar Shamsi, encore une autre. Pourquoi dans tout ce choix international où on voyage, on fait le tour du monde. Ouais. Et il y a cette soirée qui est vraiment, vraiment que dans le Grand Est.
0: Je sais pas si je dis la vérité.
1: Dis la vérité.
0: Déjà, ça faisait trop plaisir de faire une soirée avec Première Pluie.
1: Bien sûr.
0: C'était trop cool. On en parlait depuis 2-3 ans. Et puis, bon, c'est déjà avec l'autre canal pour, sur des coprod.
1: Yes.
0: Nous, on trouvait ça intéressant qu'ils soient impliqués sur, la, sur l'aspect artistique de NJP parce qu'ils sont déjà beaucoup investis sur la partie com, vous le savez, je crois.
1: Ouais, bien sûr, il y a un gros partenariat.
0: Donc là, c'était un peu aussi le bon moment pour mettre en avant l'autre partie de leur boulot qu'ils ne mettaient pas en avant chez nous. Et l'autre réalité, c'est aussi qu'on aime beaucoup ce que fait Asphar, elle est de la région.
1: Bien
0: et
1: sûr.
0: On est un mardi soir, et il est 1h du matin. Et un mardi soir, 1h du matin, faut motiver les gens pour venir. Et donc Asphar office un peu de headline sur, sur ce Magic, tu vois. C'est, elle a un nom qui porte assez pour vendre des tickets en son nom elle-même, même un mardi à 1h du mat. Donc nous, on, en gros, l'idée, c'est les week-ends, c'est blindé, on peut mettre des trucs que personne connaît. Le mardi, mercredi, il y a moins de monde, faut mettre des trucs qui remplissent un petit peu.
1: Okay.
0: En gros, il y a quand même cette réalité-là, quoi.
1: Et il y a aussi un truc dans cette soirée, c'est que c'est une soirée 100% meuf,
0: ouais.
1: Puisque ça suit le chap du mardi soir.
0: C'est
1: c'était important pour le NJP d'avoir une soirée dédiée 100% aux artistes féminins,
0: je
1: et encore
0: que...
1: plus avec des artistes émergentes.
0: Ouais, je crois que, évidemment, on y fait attention. Tu vois, dans la prog du Magic, c'est vraiment un des critères numéro 1. Hein. Là, on a une prog qui est plus que paritaire. Je suis à quelque chose comme 60% de projets féminins,
1: okay.
0: Lead féminin, avec deux projets non binaires, et quelque chose comme 45% de projets masculins en lead. Après, quand tu vas dans les stats un peu plus précises, tu vas voir qu'il y a beaucoup plus de musiciens sur scène hommes et des femmes chanteuses. Il y a des scénarios qui se répètent.
1: Okay.
0: Mais en tout cas, on y fait attention, et la soirée pop du mardi faisait trop sens pour ça. Et encore une autre est trop forte, c'est la DJ qui va jouer avec Asphar Shamsi. Elle est trop forte, ça marche trop bien pour elle en ce moment, elle est Strasbourg aussi. Asphar était content de jouer avec elle, je crois qu'il y avait un truc un peu commun. Et à la fin on fait même pas attention, tu vois, on n'est pas en mode ah il faut programmer des meufs, on va le faire. En fait il y a plein de meufs qui font des trucs trop bien. Et je crois que j'ai même pas fait attention, tu gardes 2-3 points de repère sur la période de travail de programmation. À la fin j'étais à une prog majoritairement féminine et c'est trop bien comme ça. Et ça veut dire qu'il y a plein de choses cool qui se passent et la tendance est en train de s'inverser, quoi.
1: Ouais. C'est pas plus mal.
2: Et depuis tout à l'heure, tu parles de groupes émergents. En quoi c'est important pour toi de mettre en avant ces artistes et ces groupes émergents?
0: Et ben, disons que je crois que le festival a aussi un rôle, tu vois, là-dessus. L'émergence, c'est vraiment une des missions qui nous est donnée. C'est pour ça aussi qu'on a des subventions, que la ville nous soutient, que les partenaires publics nous soutiennent et privés. C'est pour mettre en valeur des courants de musique et amener à Nancy une culture qui est rare un peu à mettre en avant le reste de l'année. Tu vois, l'autre canal fait aussi le boulot à des moments. Il y a plein d'assos locales qui font le boulot à des moments. Mais NJP, c'est vrai que c'est le gros coup de projecteur sur 2 semaines où tu peux t'amuser. Tu sais que tous les soirs, il y a des groupes que tu connais pas qui jouent. Donc, ouais, en tout cas, moi, c'est toute ma vie. À côté, moi, je suis agent, je suis booker, j'habite à Bruxelles. Et je bosse quasiment en soirée roster que de groupes émergents. Et c'est vraiment le truc qui m'anime, quoi. Aller découvrir des niches et les sous-niches et les sous-niches. Et puis, aller toujours plus loin. C'est un peu le truc qui me fait kiffer. Donc, c'est cool de le ramener à la maison, quoi. Un plaisir.
1: Puis c'est aussi comme ça finalement que tu construis la prog du Magic. Tu le disais toi-même,
0: ouais.
1: Qu'on part du jazz le premier soir. En fait, plus on avance dans les jours, les semaines, plus on s'en éloigne, entre guillemets,
0: loin,
1: et plus on va loin sur des trucs.
0: Ouais.
1: Particulièrement, j'ai un souvenir d'avoir vu un groupe avec des masques à 2h30 du matin au Magic. J'avoue que c'est un peu mystique, mais c'est super.
0: Et ben là, il y aura un truc dans le genre. Le samedi de clôture, il y a un groupe japonais qui s'appelle Super Jet Kinoko qui viendra jouer chez nous. Ils sont 7 sur scène, ils sont des drapeaux, ils font n'importe quoi, ils vont sauter dans le public, je pense qu'ils vont jamais vouloir s'arrêter de jouer, ça va être rigolo.
1: Donc rendez-vous samedi, ça va être
0: une expérience. Je crois que ça va être une expérience, ouais.
1: Très bien, et ben merci beaucoup
0: Noé,
1: on va te laisser aller faire une sieste avant le prochain Magic.
0: C'est reparti là, ce soir c'est pause.
1: Ce soir c'est pause, bon bah écoute, profite bien et merci d'avoir été avec nous.
0: Merci à vous.
1: A plus à Sor Radio.
0: J'espère que c'était une bonne journée.
3: Eh bien, merci beaucoup Noé d'être venu et merci à Emeric et Alexis qui ont assuré l'interview.
4: Et là, on attend la chica qui devrait rejoindre la scène pour nous proposer son concert d'ici très peu de temps. Mais nous, en attendant, on va laisser quand même la voix et la parole à Thomas qui a chapeauté, qui a été coordinateur de toute cette journée de la PEP, en fait, qu'on remercie d'ailleurs.
5: Mais,
4: on te remercie, Thomas.
5: Mais de rien, c'est moi qui vous remercie. Je voulais vous remercier parce qu'effectivement, cette émission qu'on retrouve chaque année ici à la Pépinière dans le cadre du Nancy Jazz Pulsation, c'est une vingtaine de personnes, de bénévoles qui s'associent pendant toute cette journée pour 5 radios associatives. Et je crois que ça mérite d'être souligné, donc merci et bravo à toutes les équipes. Je voudrais aussi en profiter pour remercier les équipes du NJP qui nous accueillent chaque année très très bien, et j'embrasse particulièrement Marie et Fred, elles sont devant le studio, je les embrasse et je les remercie pour ce super boulot qu'elles font,
1: ouais.
5: Parce que ce programme, c'est elles qui le constituent à nos côtés, et ça c'est trop trop chouette, on a vraiment beaucoup de chance, Emeric, très vite.
1: Et d'ailleurs, Fred, c'était sa première expérience en tant que bénévole dans un festival. Et on a été accueillis comme des rois, et ça c'est exceptionnel.
5: Incroyablement.
1: Voilà, il faut le dire.
5: Jean, merci les équipes techniques, merci à Joris qui a assuré la technique tout au long de cette journée. Voilà, parce qu'on l'a pas entendu, mais croyez-moi qu'il y a besoin de quelqu'un aux manettes, il a passé 4 heures derrière. Et puis Jean-Luc qui a assuré aussi la coordination sur l'ensemble des antennes. Donc voilà, c'est une super édition. Et vivement l'année prochaine qu'on se retrouve.
4: Avec plaisir. Vivement, merci beaucoup. Et c'était voilà la fin, la clôture de cette émission. Et on se dit donc à bientôt.
5: À l'année prochaine.
1: Et on peut l'année prochaine, ciao.
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0: Salut tout le monde, vous êtes toujours sur Radio Graffiti, le 101.5, l'espace liberté, dans l'émission Sauf qui punk avec Staff et Marilène.
1: Salut, voilà, on est de retour, un petit peu crevé après le fest d'hier, mais tout s'est bien passé, on est super content, encore plein de monde, super ambiance. Et comme on n'avait pas eu l'occasion de faire l'émission spéciale Dystopic Fest, et ben voilà, on s'est dit qu'on allait faire un petit clin d'œil à l'émission quand même pour avoir un souvenir et pouvoir mettre en ligne. Et puis surtout pour celles et ceux qui n'ont pas pu venir hier, puisque c'était complet le week-end. Donc on s'est dit, on va quand même faire l'émission après coup. Et voilà, ça restera en ligne, ça permettra d'écouter les groupes qui ont joué ce week-end. Et on commence, Marilène, avec un groupe local.
0: Oui.
1: Ça faisait un moment qu'ils n'avaient pas joué. C'était fort bien, ils avaient sorti deux albums. Ça, c'est issu du deuxième album qui s'appelle, Marilène,
0: Cœur d'acier.
1: Voilà, qu'on avait sorti notamment avec Canal Hystérique. Il s'agit de Lorelai avec le morceau Dans la rue.

Voilà, c'était les amis de Lorelai. Là, on va aller un petit peu plus loin. Voiron, un groupe, moi, que je connaissais pas trop. Ils ont sorti quand même quelques trucs. Le groupe s'appelle No Filter avec le morceau La haine nous appartient.

0: Voilà, on vient d'écouter No Filter. Moi, je trouve que ça fait penser un peu à Oi Boys quand même, hein, avec le synthé, beaucoup, la façon hein. de chanter, etc. Un peu beaucoup, voilà. On continue avec un groupe qui a sorti, eux, pas mal de trucs. Ils ont plusieurs albums, etc. Ils sont assez connus. Ça pète bien en concert. On l'a vu encore ce week-end. Ça vient de Lille. Le groupe s'appelle Short Days avec le morceau On the Hayley.
1: Je suis pas prête.
0: Ah, Marilène. Alors, je vais un peu trop vite, peut-être, non?
1: Ça y est, on peut y aller si tu veux. Oui, bah, allez, si tu peux parler plus lentement.
0: Ah, ok, ok. Tu vois, je ne suis même pas fatigué encore.
1: Non, c'est ça. Allez, go.
0: On va encore un peu dénerver ce week-end, peut-être.
1: Allez, c'est parti, Short Days.

0: Voilà, c'était le groupe Short Days. Là, on va continuer avec un groupe bien, bien connu qui a sorti quand même plusieurs albums maintenant avec des pochettes très, très spéciales, hein, tout à fait à son effigie. Il s'agit de Cuir, ça vient de Lorient. Le chanteur, c'est son side project. Maintenant, il joue à plusieurs. Il a chanté notamment dans
1: Coupe-Gorge
0: et le groupe Sordid Ship. Voilà, Cuir avec le morceau Dernière Minute.

0: Voilà, c'était Cuir et effectivement le groupe a quand même un bon succès maintenant et c'était en tête d'affiche, voilà, du vendredi. On enchaîne avec groupe plutôt punk hardcore mais avec un son assez old school. Ça tape vraiment beaucoup en concert, c'est une sacrée patate sur scène, on l'a vu encore ce week-end. Ça vient de Paris, on a déjà passé dans Sauf qui punk, il s'agit de Youth Avoiders avec le morceau Fell Up of Their Lies.
1: Et ils viennent de sortir un album.
0: Exactement.

0: Voilà, c'était Voyager. Je suis en train de me dire que ça va aller vite l'émission parce que tous les morceaux sont à peine de 2 minutes. Et j'avais pris que des groupes du Fest pour voilà, garder un petit souvenir de Super Festoche. Bah, on verra bien si on a un petit peu de place. Marianne, on rajoutera peut-être quelque chose ou alors on fera une petite émission un peu plus courte. En même temps, on a le droit aussi de se reposer un petit peu, hein, vu le week-end qu'on vient de passer. Allez, là, c'est la grosse tête d'affiche. Enfin, une des têtes d'affiche
1: vendredi.
0: Quand même. Ils ont sorti qu'un album, mais ça a cartonné complet. L'album est déjà épuisé. Quasi épuisé, il doit rester quelques galettes. Le groupe vient de Paris, ça ressemble à la Brigada Flores Magón, un groupe oeil engagé, vous l'avez compris. C'est Saccage avec le morceau « Prêt à frapper ».
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2: Alors Marlène, qu'est-ce qu'on fait? Concert ou on continue un petit peu?
3: Eh ben, on peut continuer encore.
2: Deux morceaux.
3: Ouais.
2: Ouais, allez. Deux morceaux. Ou alors trois, on arrête avec du Joy Disaster et puis on reprend un petit peu après. Allez, ben on enchaîne avec un groupe post-punk qui a quand même eu un gros succès. Ils ont sorti deux albums, quelques trucs, un petit démo, etc. Ça joue peu, pas trop, je trouve, quoi. Mais c'est quand même un groupe fort bien. Ils étaient déjà passés à Nancy grâce aux amis de Rocker qui les avait fait jouer. Ça vient de Lille, le groupe s'appelle Utopie et le morceau choisi s'appelle Dents de Scie.

Voilà, c'était Utopie et on va continuer dans le post-punk. Par contre, là, c'est la tête d'affiche. Ça venait de, enfin, ça, ils viennent de Grèce. Ils nous ont fait la joie de pouvoir venir. On était contents. C'est plutôt les amis de Rancœur qui les avaient invités, mais ça valait quand même le coup. Le groupe a quand même un certain succès. Ça commence à être bien connu. Ça joue partout en Europe. Le groupe s'appelle Chain Cult avec le morceau Poison Scares.

De groupe et on aura passé la prog du Dystopic Fest. Il manque un groupe nancéen qui est plutôt pas mal, qu'on a vu en concert, mais qui n'a rien sorti, qui n'a pas de Bandcamp, etc. Donc on n'a pas pu les passer, c'est Shivers. Donc on... dès qu'on vous en passera dans Sauf Keeping, donc ils auront un petit truc à écouter. Là par contre, c'est quand même le gros groupe du local, puisqu'ils sont connus, ils fêtent leurs 20 ans. Nous, c'est des bons potes, nous on adore. Voilà, ils ont sorti un bel objet, c'est un double LP avec bouquin pour fêter leurs 20 ans, remixé avec des anciens et nouveaux morceaux réenregistrés. Superbe objet, et ils nous ont fait l'honneur de venir, enfin la gentillesse de venir et de partager le Dystopic Fest. Il s'agit de Joy Disaster avec le morceau Angels.

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2: Allez hop, c'est le milieu de l'émission, comme à notre habitude, Marilène, les concerts.
3: Ouais, alors on va pouvoir se reposer un petit peu jusqu'au 23-24 octobre
2: non,
3: où il y aura...
2: Le 10, le 10.
3: Ah pardon, oui.
2: NKT.
3: Oui, le 10-10, le 10-10, oui, bah ça... Alors,
2: déjà qu'ils jouent pas des masses, ils ne leur annoncent pas leur concert.
3: Ouais, pardon,
2: c'est
3: pas fait exprès du tout. Oui, bah ça laisse pas beaucoup de temps du coup pour se reposer. Mais donc la prochaine date, le 10 octobre au Nirvana avec WTF, Metal Party, What the Fuck Metal Party avec... Goya, non.
2: Ah, moi, je dirais Gaïa, mais je ne suis pas sûr. Non, ou
3: Modern Nu Metal, ou... si vous connaissez, ah bon, voilà. Fellow Skirt, Trap Metal et NKT, Punk Hardcore, les copains.
2: Voilà, grosse date dans l'Est. Il s'agit du Rocky O'Brien Fest le 23 et 24 octobre. Alors attention, c'est toujours organisé par Zone 51 ou Tanzmatten. Waouh, t'as vu, je me suis pas
3: il aura fallu 10 ans, mais ça y est.
2: J'ai regardé avant, hein. j'ai bien lu, j'ai mis mes lunettes. Je me suis dit, si je dis encore 30 ce matin, elle va se foutre de ma gueule. Donc j'ai dit 30 ce matin, ok. Avec Tagada Jones, Les Vampas, Ramoneur de Menhir, Cashmere, Didier Superversion, Metal, Opium du Peuple, Los Fastidios, Darcy, No Scientist, Schlass, Corbillard, Fallen Lilies, Rancœur, La Solution, Dirty Old Mat et plein d'autres. Voilà, ça sera le 22-23 octobre. Ça va encore être le feu à Célestat.
3: Et le samedi 7 novembre, au Nirvana, encore une fois, une soirée anti-mortem post-punk, donc avec Buzzkill, post-punk de Montpellier, et Couteau, post-punk de Montpellier aussi, avec notre ami, j'ai mangé son
2: Mikou.
3: Nom. Mais aussi, ouais, mais dans, dans Couteau, c'est avec...
2: Ah, pardon.
3: Il joue dans Mestre, mais j'ai avalé son...
2: Ah d'accord, il y a un membre de Mestre dedans.
3: Celui qui habite à Montpellier.
2: Ah ok, ouais, d'accord. Okay.
3: Voilà.
2: Donc bah, tu vas essayer de choper des morceaux, non? Comme ça on en passera dans la prochaine émission.
3: Ouais, avec un DJ set de Migou à la fin, et donc ce sera le samedi 7 novembre au Nirvana.
2: Voilà, pour ceux qui aiment bien les Ramoneurs, pareil, ils font une tournée pour fêter leur 20 ans, hein, il me semble, quoi. Ben oui, ça passe. Ramoneur de Menhir et PKRK, ça sera au 112 le 7 novembre. Le 112, c'est à...
3: À Terreville.
2: Terreville, voilà, je cherchais.
3: Alors moi, c'est pareil, hein. J'ai des lunettes, mais peut-être qu'il faut que j'aille revoir un spécialiste. Alors, Punk Day...
2: C'est dans 70.
3: Ouais, c'est ok. Bon,
2: Punk Day.
3: Ça va aller. Alors, Punk Day 7, samedi 14 novembre, les Salles Majesté, Hystérie Collective, Comptoir Chaos et Voiture. Tiens, quel nom étrange, je ne connais pas.
2: C'est un peu étrange comme nom.
3: Et c'est donc Salle Georges Brassens, Plancher Bas, c'est dans Haute-Saône, dans le 70.
2: Voilà, la station Nancy propose Nuit d'encre avec Le Roi Summer, Electro Post-Punk, Rancœur Cool Oi et...
3: Vers le Nord.
2: Ah, Vers le Nord, ok. Cool Wave, chanson...
3: C'est le
2: DJ7 Miss Chianti.
3: C'est le solo project de Oi Boys, moitié,
2: okay,
3: Vers
2: okay.
3: le Nord.
2: Et ça sera le 27 novembre à la station à Nancy.
3: Et où il y aura un marché print avec, t'avais dit, non?
2: Non.
3: Des cadeaux de fin d'année un peu décalés.
2: Ouais, mais on aurait pu demander pour avoir la table là-bas, non? Ça serait pas mal, il y a Rancœur. Bon, on essaiera de regarder, quoi.
3: Encore anti-mortem, mais décidément, on les arrête plus. Comment ça se fait que je suis déjà là?
2: Bah parce que t'as passé Noël.
3: Ah la vache, ah oui d'accord.
2: Ouais, on bah a allez, rien. Allez, c'est les potes d'Antemortem, pas celui-là, après on arrête.
3: Ouais, non mais d'accord. Parce
2: bah,
3: que
2: en fait, il y a plus trop des concerts parce qu'il faut quand même expliquer que des lieux ferment les uns après les autres. On pense notamment à notre copine Alex avec le Cafarnaum.
3: Ah, c'est vrai qu'elle fournissait bien l'agenda. Quand même.
2: Ah bah elle fournissait nettement l'agenda punk rock du coin et malheureusement bah là, ils ont fermé puisque une fermeture administrative comme beaucoup de lieux alternatifs en France c'est quand même bizarre. On pense notamment aussi au Passager du Zinc à Besançon. Enfin il y a plein de salles qui ferment en ce moment. Pour X raisons, petite répression quand même. Et du coup, bah, malheureusement, l'agenda concert se réduit parce qu'on a mal de chien à trouver des lieux pour organiser des concerts. Et d'autant plus les tournées des groupes. Alors malheureusement, oui, il y a de moins en moins de concerts dans le coin.
3: Et voilà. Donc, bah, on peut dire quand même que le concert de février dans Témortem, comme ça on aura, voilà, on aura annoncé on aura toute tour. Leur programmation, ce sera Neva Beach, donc un retour de Neva mélangé avec Jackie Beach, hein, qui, est donc le, qui étaient le, les mêmes personnes, et une vraie gothique Electro Dark EBM de Metz, avec un DJ set, encore Miss Chianti. Samedi 6 février à, au Nirvana.
2: Voilà, voilou.
3: Et il y a des préventes. Voilà.
2: Voilà. Bah oui, parce que Neva, c'était quand même assez en culte au niveau du gothique et c'était assez connu. Là, on enchaîne. On a écouté Joy Disaster.
3: Accident.
2: Là, on va repartir à Metz avec ouais, les copains d'Accident. On les avait fait jouer lors du Bip Bip Solar Punk Fest. Non, mais j'ai cherché parce qu'on aurait dit tellement de trucs que je ne sais plus. Voilà. Ça. C'était le deuxième. Voilà, deuxième Solar Punk Fest dans les Vosges. Là, on leur a proposé de venir au Dystopique. C'était fort bien. Accident avec le morceau Déviation.

0: Voilà, c'est le feu quand même, accident et en live, c'était, enfin, c'est quand même fort
1: ouais,
0: bien.
1: Ouais, ça, je m'en bien.
0: Voilà, on a fait toute la prog du dystopique festival, sauf Shivers qui n'a rien écouté pour l'instant sur le net, mais ça ne saurait tarder. Et ben, on va recommencer avec quelques morceaux, d'autres morceaux de groupes qu'on a déjà écoutés. Et là, on balance cuir avec le morceau Ghast.

Voilà, c'était Youth Avoiders. Et là, on va remettre les Grecs, hein, parce qu'ils étaient quand même partis en tête d'affiche. C'est normal qu'on les repasse dans l'émission. Allez, Shane Cult, post-punk, punk rock de Grèce, comme on l'a dit tout à l'heure, avec le morceau We Are Not Alone.

Shayna Cult. Et si vous êtes un petit peu endormi, ben on va vous réveiller avec le morceau Paris des Saccages pour l'avant-dernier morceau. Ce sera un petit peu de la oeil. Et puis on se retrouve juste après avec les rediffusions, les blabla habituels. Saccages avec Paris.

0: Voilà, c'était Saccage. Et Marilyn, bah, les petits blabla habituels, parce que là, on est bien fatigué, puis c'est à la fin de l'émission. Et bah voilà, les rediffuses, etc., etc.
1: Les rediffusions, donc jeudi prochain à 20h30, le jeudi d'après aussi à 20h30, donc deux jeudis d'affilée, dimanche prochain à 17h, et on se retrouve dans 15 jours, c'est-à-dire vers le 19 octobre,
0: ou voilà,
1: un truc comme ça.
0: Ouais.
1: Le dimanche qui s'approche de cette date pour une nouvelle émission. Et pour nous écouter, vous pouvez aller sur deviancerecords.com, sur le Facebook de SofKeePunk, sur Radio Graffiti, je crois qu'il n'y a plus de lien, sur Mixcloud, SofKeePunk, enfin vous allez trouver, pas de soucis.
0: Voilà, voilou, j'espère que vous avez passé un bon moment, j'espère que ceux qui étaient avec nous ce week-end, écouteront ça la semaine prochaine pour se rappeler les bons souvenirs, et puis j'espère que l'émission fera plaisir à toutes celles et ceux qui n'ont pas pu venir puisque c'était complet ce week-end. Voilà, encore merci beaucoup de votre soutien, ça c'est hyper important, il n'y a plus beaucoup de concerts, ça pue le fascisme un peu partout, donc c'est quand même super sympa d'avoir des lieux où ça respire bon et où tout le monde s'amuse sans forcément avoir des idées nauséabondes. Voilà, en tout cas, on a passé un excellent week-end. Voilà, à tout bientôt, et on se quitte avec Joy Disaster, le morceau Suicide.
1: Ciao, ciao.
0: Ciao.

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